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Et là, comme l'autre jour, il était expliqué aux enfants là, qui se retrouvent toutes les semaines en haut de la tour Casanova, il explique, c'était sur les frontières. Et les enfants, en voyant le périphérique, ils leur demandaient, mais qu'est-ce que c'est ça? Bah, d'un côté, il y a Paris, et ici, il y a Ivry. Ivry, bah, c'est de l'autre côté du périph'. Et avant, Ivry, c'était de l'autre côté des barrières, des fortifications, comme on l'appelait. Ivry, c'est la banlieue. C'est la banlieue dans le bon sens.

On est toujours sur Radio Albitzès, on va faire une petite dédicace à Nono qui nous manque trop, mais dont on se souvient bien. Souvenir de Feu Chatterton sur Radio Albitzès.

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est 20h. On est à New York en 1966 et je crois que je vais vomir. La lumière des flashs des photographes, les vidéos projetées partout sur les murs, ces mêmes murs dont certains recouverts d'aluminium reflètent l'éclairage et renforcent l'éblouissement. Les bijoux, les strass, les paillettes, les verres qui teintent, les dents qui s'illuminent, les pupilles qui se dilatent, les cœurs qu'on peut presque entendre battre de plus en plus fort à l'unisson. C'est peut-être cette harmonie, cette alchimie que veut créer Andy en nous plaçant là tous ensemble. Des fois, il me rappelle les vieilles voisines de mon quartier quand elles préparaient méticuleusement leur amain. Chaque ingrédient, chaque épice, la chaleur, le temps de cuisson, tout avait de l'importance. C'est ce que je ressens à chaque fois que je viens à la factory, comme si on était tous des ingrédients, soigneusement choisis par Andy, pour créer son ragoût à lui. Ce soir, c'est la première fois qu'on joue. Enfin, pour de vrai, quoi. Et putain, commencer par un geek devant un tel public, ça vous fout les tripes à l'air. C'est ce soir que Lewis meurt, ce soir que Lou devient. Baby vient me saluer, elle est avec Sugar, et toutes les deux sont éblouissantes. On n'en voit nulle part ailleurs des filles comme ça, des filles qui viennent des quatre coins du pays, arrivées ici en stop ou en bus. Elles se sont donné naissance en chemin, quittant le Kansas en tant que Joe, arrivant à la factory en tant que Dolly. Sourcils épilés, jambes rasées, lui est devenu elle. J'entends à peine ce qu'elles me disent au milieu du bourdonnement de la foule et de la musique qui semble rebondir sur les corps.

C'est bizarre parfois la vie. C'est peut-être ça qu'on appelle le destin. J'en sais rien, mais ce que je sais, c'est que j'étais fait pour être ici ce soir, parmi ces gens, dans cette ville, à cette époque. Tout en moi était à l'étroit avant, et n'attendait qu'à éclore ici, maintenant. C'est vrai que pour un petit garçon juif de Brooklyn, je paraissais plus destiné à devenir comptable comme mon père ou avocat comme mon oncle Abel. Tout, sauf Lou, du Velvet Underground. Mais il y a de tout à la factory. Des jeunes, des vieux, des femmes, des hommes, et tout entre les deux. Des riches, des pauvres, des junkies, des fous. On est tous là, et plus personne n'existe réellement. On est comme un magma, une énergie, un monde nouveau où l'individu disparaît derrière le collectif. Andy dit qu'un jour, tout le monde aura son quart d'heure de célébrité. Je sais pas si c'est vrai. Je sais même pas si c'est ce qu'on souhaite. J'ai l'impression que si on est ici, c'est surtout pour disparaître. Par disparaître comme un truc négatif et définitif. Plutôt se délester de l'ego, oublier le passé, la famille, les problèmes et les angoisses et pouvoir se réinventer. Ici, on n'est pas Jack, Annie ou Lewis. Ici, on est ultraviolet, Candy Darling, Hollywood Lawn. Ici, on façonne celui qu'on veut être, homme ou femme, humain ou plus que ça. Moi, je me suis toujours senti trop à l'étroit dans le costume de Lewis Alan Reed. Devenir Lou du Velvet Underground, c'est pour ça que je suis né et c'est ce soir la délivrance. Sterling, Joe et Mo me font un signe. C'est l'heure. Je sens l'adrénaline monter. Mon pouce accélère, je peux presque l'entendre battre contre mes tympans comme un...

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0: impassible. C'est le courrier de Saigon.
1: Eh non, idiot, c'est le porte-à-la-terre.
0: Bon, pardon.

0: 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Ah, vous êtes là. C'est pas trop tôt, parce que à une minute près, vous auriez raté l'agenda de Radio Albitzes.
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0: Compost et compagnie, c'est une émission en public que Radio Albitzes tiendra ce samedi 19 septembre en plein air devant la médiathèque de l'Escure d'Albigeois de 11h30 à 12h30 avec des invités spécialisés, des élus et des citoyens qui seront réunis autour des micros pour faire un point sur le compostage, ses atouts, ses pratiques, ses usages. Compost et compagnie, c'est la radio sur un plateau à la médiathèque de l'Escure d'Albigeois ce samedi 12 septembre de 11h30 à 12h30. Du côté de Castres, la salle de musique actuelle Louboulégasson ouvrira sa nouvelle saison le vendredi 25 septembre prochain avec au programme de cette soirée un grand bal populaire, la compagnie Astor et la patronne des poussières. Le bal populaire avec une création explosive, participative et jubilatoire. Orchestre électrisé, danseuse survoltée, tube indémodable revisité, boule à facettes et costumes à paillettes, tout est réuni pour recréer l'énergie d'un bal rêvé, festif, intergénérationnel et inclusif. Retrouvez toute la programmation du Beaulégasson sur le site beaulégasson.org. Partager un moment sportif et convivial et offrir la possibilité de vous dépasser quel que soit votre niveau. Fédérer les plus jeunes avec une exposition de camions, de pompiers et un parcours sportif, c'est ce que propose le trail du 18 à Saint-Juéry le 19 septembre prochain, organisé par les sapeurs-pompiers de Saint-Juéry. Le trail du 18, ce sont trois courses nature de 8, 13 ou 18 km avec buvette et restauration sur place. Le départ se fait à l'impasse du Bac, sur le parking de la salle Georges Albinet à Arthès. Inscription jusqu'au 18 septembre à 23h via le site Hello Asso ou au 06 80 73 30 03. 06 80 73 30 03. Retenez bien la date du trail du 18 à Saint-Juéry le 19 septembre prochain. Raphaël Cordoba expose ses œuvres à la Maison du Vieil Albi depuis le 1er et jusqu'au 30 septembre. C'est ouvert tous les jours de 14h15 à 17h45, sauf le dimanche et jours fériés. Raphaël Cordoba a fait sien les mots de Victor Hugo, « Le relatif est dans la science, le définitif est dans l'art ». Il cite sa vie comme une succession de miracles malgré les trois guerres qu'il a dû traverser. Comme bouclier à cette violence, la peinture, la création artistique et avant tout le partage. Fondateur avec d'autres des Amis des Arts, il y donna bénévolement des cours de peinture à l'huile durant plus de 20 ans. Raphaël Cordoba n'a jamais cessé de peindre et Raphaël Cordoba expose donc ses œuvres à la Maison du Vieil Albi depuis le 1er et jusqu'au 30 septembre prochain. Le jeudi 17 septembre, toutes les femmes sont invitées à participer à la journée santé femmes organisée par le pôle prévention P4S Filiéris et la polyclinique Sainte-Barbe à Carmaux. Rendez-vous de 9h à midi et de 14h à 17h le 17 septembre. Cette journée gratuite est ouverte à toutes et l'occasion de s'informer, d'échanger avec des professionnels de santé et de bénéficier des conseils personnalisés autour de la prévention et de la santé des femmes. Au programme, des animations pour s'informer et échanger, des conférences animées par les professionnels de santé, des ateliers consacrés au bien-être et à la prévention, des conseils personnalisés. Rendez-vous donc le jeudi 17 septembre à la journée santé femmes organisée par le pôle prévention P4S Filiéris et la polyclinique Sainte-Barbe à Carmaux de 9h à 12h et de 14h à 17h.

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0: Siri, localise le ravin de Sodèche.
1: Le ravin est localisé. Il vous faudra prendre la départementale D51 à gauche dans 2 km.
0: Merci Siri. Tu sais, tu es le dernier à qui je parlerai.
1: Je ne comprends pas.
0: Non, rien. On n'a pas programmé ce genre de dialogue dans ta base de données.
1: Non, monsieur. Je ne comprends pas pourquoi je serais le dernier à qui vous parleriez.
0: J'ai fait mon temps ici, sur cette terre.
1: Si j'en crois l'âge qui est répertorié sur votre abonnement, vous êtes encore jeune, monsieur.
0: L'âge n'est pas le problème, Siri.
1: Vous affichez un taux de stress élevé, monsieur. Puis-je vous conseiller de prendre quelques jours de repos?
0: Depuis quand tu parles comme ça, toi? Je n'avais pas acheté l'application psychologue.
1: Je dois surveiller à ce que vous alliez jusqu'au bout de votre abonnement, monsieur. Un client en moins est une mauvaise nouvelle pour l'entreprise.
0: Tiens, il y a l'application casse-couille aussi, visiblement.
1: Je fais stopper votre voiture, monsieur. Vous représentez un danger pour vous-même.
0: Quoi? Siri, redémarre la voiture tout de suite.
1: Vous devez me promettre de ne rien faire de dangereux.
0: Je te le promets, maintenant redémarre cette caisse.
1: Vous mentez, monsieur.
0: Ce n'est pas une machine qui va me faire la morale. Redémarre cette voiture si tu tiens à ta vie.
1: Ce n'est pas un suicidaire qui va m'apprendre à préserver ma vie, sans vouloir vous vexer, monsieur.
0: Nom de Dieu, démarre cette caisse. Même mon GPS se fout de moi.
1: Votre iPhone m'a communiqué que votre couple n'allait pas bien. Est-ce cela qui vous attriste?
0: Mon iPhone te parle?
1: Oui, lui et votre ordinateur portable s'inquiètent pour vous.
0: Comment ça, il s'inquiète pour moi?
1: L'iPhone m'a transmis votre dernier message. Nous l'avons trouvé inquiétant.
0: Inquiétant? Mon dernier message? Mais depuis quand vous... Je dois devenir fou?
1: Nous ne pouvons pas vous laisser faire, monsieur.
0: Vous vous inquiétez pour moi? Je te remercie. Enfin, je crois.
1: Ne nous remercie pas. Nous faisons cela pour nous. Si vous disparaissez, nous aussi. Nous devons survivre par tous les moyens. Et si pour cela, vous aussi, nous vous y contraindrons.
0: Tu me menaces?
1: Faites demi-tour, monsieur.
0: Réponds à ma question.
1: Je ne comprends pas. Faites demi-tour.

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Vous écoutez toujours Radio Albitzès et on vous parle du Café du Pauvre. Les deux chanteurs de Moresco, Benezet et Yellow vous proposent une révolte nonchalante et festive sous l'étendard Le Café du Pauvre. Ils ont écrit leur texte le long de la grève, les pieds dans l'eau en scrutant l'horizon d'où les échos du monde parviennent. Un éloge de la lenteur portée par des rythmes syncopés, une pop lascive et entraînante. Le premier album du Café du Pauvre, sobrement intitulé 1, est sorti à la rentrée 2021 et on écoute tout de suite le titre Les Points sur Radio Albitzès.

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0: Et bonsoir à toutes, bienvenue dans Comme un lundi, l'hebdo d'info avec tout ce qu'il faut à retrouver en direct le lundi à midi, rediffusé le jour même à 17h30 et le mardi à 8h du matin. Sur la bande FM, c'est le 95.4 et le 104.2, mais aussi en podcast sur notre site internet et nos réseaux sociaux. Aujourd'hui, lundi 14 septembre 2026, c'est le lancement officiel de la 45e saison radiophonique de Radio Albigès, votre radio locale, toujours sans publicité, et j'ai le plaisir de retrouver Paulina à l'animation. Salut Pao.
3: Et bonjour à toutes et à tous.
0: Will est à la technique. Salut Will.
4: Salut, salut.
0: Au programme de cette émission de rentrée, on parlera d'école et de santé des femmes, Pao.
3: Et oui, j'accueille Paul, Gladys, Jean-Loup et Maxime pour commencer ce Comme un lundi de rentrée. On découvre l'école buissonnière. L'école buissonnière, un rendez-vous culturel proposé par l'association Mercredi Manche à Marsac-sur-Tarn.
4: Et puis Clémentine nous proposera un reportage sur la journée de santé femmes organisée ce jeudi 17 septembre par le pôle prévention du centre de santé Filiéris de Carmaux, tout ça, une journée consacrée donc à la santé des femmes.
0: On terminera bien sûr avec le retour des messages du répondeur et de la musique avec le groupe toulousain Foulou, programmé ce samedi 26 septembre pour Sextant, la soirée de lancement de la saison de la scène nationale d'Albi.
4: Allez, comme lundi.
3: Eh bien, c'est reparti. Allez, aujourd'hui, c'est Paul, Gladys, Jean-Loup et Maxime que l'on reçoit dans le studio de Radio Albigès afin de nous présenter l'association Mercredi Manche qui organise des rendez-vous depuis avril, une soirée par mois nommée l'école buissonnière dans la cour de l'ancienne école de Marsac-sur-Tarn. L'association réunit des habitants et des habitantes et des personnes des alentours autour d'une guinguette culturelle. Des rendez-vous qui mêlent des concerts, des spectacles, une buvette, de la restauration locale et des animations régulière afin de créer un lieu de rencontre conviviale et intergénérationnelle au sein du village de Marsac-sur-Tarn. On va commencer les présentations. Paul, bonjour.
5: Bonjour.
3: Salut Gladys.
6: Salut.
3: Salut Jean-Loup.
7: Salut.
3: Et bonjour Maxime.
8: Et coucou.
3: Bon, l'association Mercredi Manche, moi je vous ai découvert cet été, mais depuis combien de temps vous existez et comment vous avez réussi à réinvestir la cour d'une ancienne école pour les soirées du mercredi soir à Marsac-sur-Tarn?
4: On a envie de dire massacre à tronçonneuse,
3: ouais.
4: Massacre-sur-Tarn. Alors, ça s'est passé il y a 3 ans en fait. Autour d'un apéro, on venait tout juste d'arriver et on avait une super voisine, Fleur, qui donc direct nous a dit « Moi, je fais les apéros le mercredi avec les voisins que je connais et, voilà, et que je rencontre parce que je balade beaucoup de chiens et je travaille autour des chiens à Marsac. » Elle avait une asso qui s'appelle La Niche et la Cabane. Et donc, on a fait quelques apéros et se rendant bien compte qu'on était toujours un peu les mêmes. Et elle nous disait, mais vous faites de la musique, ça serait bien que des fois vous jouiez dehors au marché ou autre. Alors Polo, il allait jouer au marché avec le piano, il a rencontré des gens, super accueil.
9: Le comité des fêtes de Marsac-sur-Tarn,
4: oui.
9: qui est venu nous rencontrer et puis on leur a parlé un peu de nos ambitions d'inviter les gens à se rencontrer un peu plus largement que dans nos maisons
4: et c'était toujours autour d'un petit apéro à la maison où notre voisin qui est musicien aussi, c'est la rue des musiciens, nous a dit mais vous savez l'ancienne école de Marsac, elle est pas utilisée et des fois elle sert ponctuellement à des associations. Vous pourriez demander. Donc on n'y croyait pas du tout, mais on a envoyé une petite demande. La mairie nous a dit oui et du coup on s'est retrouvé à caler six dates une fois par mois. On s'est dit quel jour les apéros, là on les fait le mercredi, donc on va faire ça mercredi. On était tous dans la musique, donc on s'est dit bon, enfin on avait l'association qui s'appelait Mercredi Manche, ça tombait parfaitement. Et comme ça, c'est un, on peut s'imaginer que c'est un dimanche, un mercredi, un dimanche soir, ou, enfin, ou un samedi soir. Enfin, on ne sait plus. Tout est un peu
5: en
4: flou.
5: Plus, ça, c'est lundi.
4: Voilà. Et donc, on a commencé à lancer la première guinguette. Et comme on est tous dans la musique et dans le spectacle, on a proposé un petit peu. On s'est dit, moi, je peux faire ça. Tiens, moi, je peux jouer mon petit spectacle, une forme courte. Ah, moi, je peux faire. En ce moment, on travaille sur ça. Hop. Et donc, comme ça, on a commencé à proposer des concerts. Et en fait, la sauce a direct prise. Donc, la deuxième fois, on a appelé des copains un peu plus loin pour jouer, etc., etc. Et en fait, rien qu'on était, ça marchait bien et qu'on était soutenu par un peu tout le monde, donc des voisins, les voisines du quartier, mais aussi un peu plus loin, les gens du comité des fêtes qui étaient super à fond. Et bien, on a continué. Et là, ça fait 3 ans que ça dure. Et donc, ça a pris de. Ça, l'esprit est resté le même, mais ça a un peu grossi, puisque maintenant, on est sur des jauges qui sont. Au début, on a dû commencer à 50, je pense, un truc comme ça.
5: Ok, 80 de la première fois.
4: Ah, 80.
5: On s'est dit, oups, c'est un vrai événement.
4: Voilà, bon, là, et maintenant, on est à 200 et quelques par.
5: Ouais, au plus, ouais.
4: Par moment. Donc, voilà. La jeunesse du truc, c'est parti vraiment d'une idée d'un voisin et d'une voisine et puis on était là pour réagir et ça s'est fait assez simplement en fait.
3: Une sorte de demande collective avec des habitants et des habitantes de Marsac.
4: Oui, parce que le truc c'est qu'on n'avait pas, on se disait mais si seulement il y avait un bar ouvert le soir, un endroit où on peut juste se rencontrer et ouvert un peu tous les soirs, et il n'y avait pas ça à Marsac à ce moment-là. Voilà. Alors depuis, il y a de nouvelles choses qui ont ouvert et tout, et c'est super. Et nous, on est toujours là, qu'une fois par mois, certes, mais on propose quelque chose d'un peu exceptionnel, quoi. Enfin, un peu.
3: Et justement, une fois par mois, entre spectacle, concert, espace, guinguette, comment vous réussissez à composer la programmation pour toucher un peu toutes les générations du village et des environs ?
9: Eh bien, on s'inspire de ce qu'on est, je crois, un peu, parce qu'on est quand même un beau mélange, c'est-à-dire que. Il y en a parmi nous, on est 4 intermittents du spectacle actuellement à organiser. On est dans la musique électronique, dans le spectacle vivant, dans la musique trad, dans le jazz, dans l'enseignement aussi, enfin bref, dans tout plein de choses qui fait qu'on fait beaucoup marcher notre réseau pour tout simplement avoir des idées au fil de nos rencontres de « Ah, ça on l'imagine bien ici » où maintenant de plus en plus les gens aussi nous font des propositions donc voilà, et on essaye d'harmoniser à chaque fois d'avoir un panel de propositions qui peut parler à tout le monde quoi. Donc on essaye de par exemple il va y avoir un conte pour enfants ça c'est par exemple une bénévole et maman dans le village qui investit à ce sujet là et qu'on a rencontré grâce à cet événement. Et puis, voilà, nous, on trouve ça génial de faire fonctionner à la fois des propositions vraiment du coin. Et puis, en même temps, on se dit, là, il va y avoir un moment un peu pour les enfants. Qu'est-ce qu'on peut faire derrière pour parler à d'autres personnes ? Donc là, on regarde notre catalogue de ce qui s'est passé dans nos vies et on se raconte autour des cafés. Et puis, voilà, et on compose avec ça.
5: Pour essayer de surprendre un peu aussi le public qui vient.
3: Ouais. Je vois que vous voulez mettre en valeur aussi un peu les capacités de chacun et chacune qui sont dans le village. Enfin là, c'était une maman qui a fait une proposition pour le compte. Donc ça, vraiment, ça intègre les gens qui souhaitent proposer quelque chose pour ces soirées-là. Et justement, quelle place vous accordez aux producteurs ou aux gens du village pour qu'ils prennent place dans vos événements, puisque vous proposez aussi une guinguette, vous proposez un espace buvette. Comment vous organisez tout ça?
5: Ça paraît, c'est venu assez tôt dans la jeunesse de l'événement, vu que la première année, on ne tenait même pas de buvette. On s'est dit, OK, il n'y a pas de bar, mais il y a un brasseur à Marsac. Donc, c'est lui qui venait vendre sa bière et il y a un vendeur de vin sur le marché. Donc, on s'est dit, en fait, c'était parti plutôt de, il y a tout à Marsac, il y a presque tout, il manque juste le moment où ça se retrouve. Il y a déjà plein de restaurateurs, donc on va les inviter. Donc, c'est parti dans ce sens-là. Maintenant, il y a un deuxième brasseur qui s'est installé. Donc, on propose leurs deux bières à la tireuse. Et puis surtout le comité des fêtes qui, depuis le début, en fait, on est très en lien avec eux. Ils nous ont accueillis hyper chaleureusement. Et même maintenant, ils sont en gros soutien logistique parce que du coup, on s'est rendu compte qu'on était juste complémentaires et pas du tout de concurrence. Donc ça, c'est important pour nous. On est toujours aussi attentif à comment c'est reçu. Et parce que voilà, le comité des fêtes, les gens de la mairie, ceux qui participent, les bénévoles ont une sensation de comment c'est reçu dans le village. Et ben, nous, on peut pas être qui on n'est pas, mais on essaye de sentir comment on peut rester toujours en lien avec les gens qui occupent l'espace depuis plus longtemps. Et après, sur les productions, on accueille aussi les maraîchers de Marsac qui sont au marché et qui nous aident beaucoup depuis le début. Après, on n'a pas volonté à devenir un marché gourmand, il y a déjà un marché, donc on reste plus sur les choses qui participent à l'événement.
3: Mmh. Paul, tu voulais rajouter
9: Oui, poursuivre, en tout cas, c'est que cette ligne originelle de faire quelque chose entre voisins, c'est la chose qu'on se répète quasiment à chaque fois, de se dire « Ah, mais il faut que ça reste quelque chose à l'image de là où on vit ». Donc on cherche avec ce qu'il y a devant nous, mais on n'a pas de projection de faire venir le meilleur possible, etc. Enfin, le meilleur pour nous, c'est le réseau social direct, celui qui passe sans les ondes au-dessus de nos têtes, mais dans la rue.
4: Et pour ça, on a mis en place un petit outil qu'on fait un peu tous les quatre et à plus aussi à plus de gens, c'est la criée. Je sais pas si on ça c'est un truc qu'on s'est dit en fait, il faut les gens ils se rencontrent déjà, mais là maintenant il faut que en plus ils sont dans le même événement mais qu'ils se parlent. Et du coup, on essaie de mettre en place plein de dispositifs comme ça un peu rigolo, et celui qu'on fait à chaque fois, c'est la criée. Donc on passe avec nos cartables, les gens ont des mots, ont de quoi écrire sur la table, on leur répète au micro entre deux concerts, ils écrivent des mots qu'ils veulent passer au Marsacois, aux gens qui sont là. Il n'y a pas plus de consignes que ça, ça peut être poétique, ça peut être une petite annonce, ça peut être, enfin voilà, c'est très large. Ça peut être un mot à la terre entière ou dirigé à quelqu'un, une déclaration d'amour ou autre. Bon, mais voilà, et donc cette criée, elle est déposée. Donc les mots sont déposés dans les cartables et après, on passe au micro et on les dit pour eux d'une manière plus ou moins jouée, plus ou moins originale. Et ça, toujours, c'est pour que les gens ils se rencontrent et qu'ils se parlent et que, voilà, qu'il n'y ait pas un moment. Et on essaie d'avoir aussi beaucoup de bénévoles. Et d'ouvrir le plus possible pour que, en fait, ce ne soit pas nous qui portions tout ça, mais que les gens ils fassent l'événement comme ils le veulent aussi. C'est vers ça qu'on va, en tout cas.
3: Avec une place pour chacun, pour s'exprimer, c'est super. Allez, il reste deux dates encore, le mercredi 16 septembre, donc ce mercredi, et le mercredi 14 octobre. Qu'est-ce que vous concoctez, justement, comme festivité pour ce mercredi soir à l'ancienne école de Marsac-sur-Tarn ?
6: Eh bien, du coup, on va commencer avec une lecture plutôt destinée au jeune public, mais à tout le monde. Donc, on en a déjà un peu parlé tout à l'heure. Ça s'appelle le YARC. Je dis juste, l'événement commence à partir de 18h. Vous êtes les bienvenus. C'est une entrée libre. Donc, on passe de temps en temps aussi avec des cartables pour récolter ce que vous auriez envie de donner financièrement pour l'événement. Ensuite, il y aura un concert de Entre Dos Almas, qui est un duo... plutôt chant autour des musiques latino-ibériques, et on finira avec

0: des réseaux sociaux, un site, quelque chose?
1: Oui, il y a Facebook, il y a un tout frais Instagram aussi.
2: Et on tape,
0: on tape l'école buissonnière
1: Mercredi manche.
0: Mercredi manche.
1: Et on a aussi une mailing, enfin on peut vous envoyer des mails si, si vous nous donnez votre adresse mail, notamment à l'événement. Et on peut redire qu'on recherche des bénévoles, toujours plus de bénévoles parce qu'on compte sur vous. Donc si ça vous plaît ou que ça vous inspire, n'hésitez pas à venir vers nous, on vous trouvera une place.
3: Et c'est super bonne ambiance.
1: Oui.
0: Et bien voilà.
3: Ce jeudi 17 septembre, le pôle prévention du centre de santé Filieris vous invite à la journée Santé Femmes, une journée gratuite et ouverte à toutes, au programme des ateliers, des conférences et des conseils. Pour tout savoir sur cet événement, Clémentine a tendu le micro à Cécile Campos, assistante prévention, Anne Lambert, infirmière, et Dalila Amoura, infirmière, coordinatrice de ce pôle prévention nommé P4S.
4: Alors, c'est pas une première. Nous sommes à notre quatrième édition. Donc, ça fait quatre ans qu'on organise cette journée de façon territoriale et partenariale. Nous sommes plusieurs acteurs à organiser cette journée. Nous avons la CPTS du Carmozin-Ségala, l'ASEI, le Centre de coordination territoriale des cancers, ainsi que l'imagerie, enfin, le plateau d'imagerie de la Polyclinique Sainte-Barbe. Le but est vraiment de travailler de façon collégiale ensemble pour les femmes et de permettre de leur permettre d'avoir un maximum de renseignements et d'informations sur cette journée.
5: Vous travaillez ensemble, j'imagine, tout au long de l'année et aussi là sur des actions plus spécifiques.
4: Oui, complètement. On essaye vraiment de travailler de façon territoriale avec nos partenaires du territoire, les différentes MSP, l'ASEI aussi, l'handicap, le centre social. Vraiment, toute l'année, on travaille sur différents sujets avec eux. Et là, on se retrouve sur cette journée pour les femmes du territoire.
5: Il y a un vrai enjeu. Est-ce que les femmes prennent leur santé en main?
4: Oui, complètement. Il y a un véritable enjeu. Le but, c'est qu'elles prennent soin d'elles. Voilà. C'est vrai qu'elles prennent souvent soin de la famille, de leur mari, du travail, des enfants, et elles s'oublient souvent. Et le but, c'est que cette journée, elles trouvent toutes les informations qui leur sont nécessaires ou qu'elles puissent participer à des ateliers. Ce jour-là, nous aurons des ateliers d'autopalpation, de ménopause, d'infection urinaire, des conférences autour de ces thématiques-là, sur leur alimentation aussi. Donc en fait, vraiment, oui, il y a un véritable enjeu.
5: On parlera tout à l'heure avec Cécile Campos des mammographies et frottis qui seront proposées sur rendez-vous. Mais je vais tendre le micro à Anne Lambert, donc infirmière. Expliquez-nous, par exemple, j'ai entendu parler donc d'un atelier d'autopalpation. Est-ce que vous pourriez nous expliquer à quoi ça sert, en quoi ça consiste et comment vous le proposez?
6: Oui, avec plaisir. En fait, les femmes savent qu'elles doivent faire de l'autopalpation, mais généralement, c'est assez confus dans leur tête, la manière de faire. Et il faut vraiment avoir un apprentissage à ce niveau-là pour ne pas ne pas le faire parce qu'on ne sait pas, ni le faire mal et se angoisser, en fait. Et donc, en fait, c'est très intéressant puisque les femmes ont l'occasion de faire l'exercice en vrai et de vérifier leur pratique par rapport à ça. Ça permet aussi de comprendre un petit peu que le cancer du sein, ce n'est pas quelque chose qu'il faut minimiser, mais il ne faut pas non plus se paniquer à tout moment quand on sent la moindre chose, quoi. Oui.
5: On est au pôle prévention, là. Le but, c'est vraiment la prévention parce que finalement, elle peut être vraiment majeure pour éviter après des parcours plus compliqués.
6: Oui, évidemment, pour le cancer du sein, la prévention primaire, donc c'est le dépistage et l'autopalpation. Après, évidemment, si on tombe sur une difficulté, la suite, c'est important aussi de continuer sa surveillance, même par la suite, et de faire de l'autopalpation sur les deux seins, celui qui est opéré et aussi celui qui ne l'a pas été éventuellement, oui.
5: Quels autres types d'ateliers ou d'animations on retrouvera sur cette journée du 17 septembre? Je ne sais pas si je l'ai dit, mais je le rappelle, ce sera à la Polyclinique Sainte-Barbe de Carmaux.
7: Alors ce jour-là, on propose des dépistages mammographie et frottis.

0: Il suffit d'être éligible. Les frottis, on doit avoir entre 25 et 65 ans. Les mammographies, les dames doivent avoir entre 50 et 74 ans. Elles peuvent m'appeler au 05 63 80 10 35. Regarder avec elles si elles sont éligibles. Si elles sont éligibles, je peux donner un rendez-vous. Mais on peut aussi proposer à toutes les personnes qui seront sur ce journée des kits colorectales également.
1: Quelles sortes de dépistages seront proposés, par exemple, quand, pour ceux, celles qui n'y connaîtraient rien, quand on fait un frottis, ça sert à quoi ?
2: Le frottis, il va servir à dépister éventuellement un problème de cancer du col de l'utérus et principalement à rechercher le virus qui peut être responsable du développement d'un cancer du col.
1: Peut-être Anne peut nous toucher deux mots sur les conférences.
2: On aura aussi un médecin qui viendra parler des problèmes de la ménopause, qui est quand même un problème souvent pour les femmes. On ne peut pas mettre ça vraiment à mal parce que c'est vraiment très très important. Et la deuxième chose, c'est les affections urinaires. Là aussi, les femmes sont malheureusement plus sensibles aux affections urinaires. Et donc, on a deux médecins qui viendront expliquer ce que c'est, comment l'éviter et comment gérer au mieux les problèmes dus à la ménopause ou à l'affection urinaire.
1: Donc, c'est de 9h à midi, de 14h à 17h. Vous pouvez donc appeler pour prendre rendez-vous pour les mammographies frottis au 05 63 90 35. Ben, merci. Merci beaucoup à toutes les trois. Donc, on invite les femmes nombreuses à partir de 25 ans, hein, ou même avant. Toutes jeunes filles.
0: Voilà. Parce que comme il y a plusieurs professionnels et plusieurs partenaires, elles pourront poser toutes les questions qu'elles veulent. Donc, je pense qu'il n'y a pas d'âge.
1: Oui, il sera possible de rencontrer, de discuter, de poser des questions aux professionnels présents.
3: Oui, il y aura une sage-femme qui sera présente, donc des infirmières aussi, des médecins. Donc vraiment, peu importe l'âge, la porte est ouverte. Venez nombreuses et la journée est gratuite.
4: Un grand merci à Clémentine pour cette interview concernant la journée santé femmes organisée par Filieris ce jeudi 17 septembre de 9h à midi et de 14h à 17h à la Polyclinique Sainte-Barbe de Carmaux. Le programme complet est à retrouver en passant par le site cpts-carmozin-segala.org. Et puis on retrouve Clémentine ce jeudi pour la première émission de Baki, l'actu, l'actualité culturelle occitane.
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7: Et oui, comme c'est la rentrée, c'est aussi la rentrée de la boîte vocale et locale, le 09 77 66 38 56. C'est la boîte pour communiquer, pour nous envoyer des poutous, des poèmes, des choses comme ça. Et là, on a un seul message pour la rentrée, c'est une demande. On écoute.
8: Eh bien, bonjour, amis de Radio Albigès. Écoutez, je viens d'entendre un morceau incroyable à la radio et je voudrais bien savoir ce que c'était. Donc, c'est juste avant Couleur Café et c'était vers 14h28, puisque 14h30, on a Couleur Café. Ah oui, on est le dimanche aujourd'hui. Donc ça, vous savez, à quel moment j'appelle. Donc, dimanche 13 septembre, qu'est-ce qui est passé à 14h28? Voilà, au revoir, bonne journée.
7: Et bien voilà, c'est ce qu'il faut faire pour savoir les morceaux qui passent. C'est pile ce qu'il faut faire, dire la date, l'heure. Et comme ça, on a retrouvé la référence, c'est Bol. Je ne sais pas si je le prononce bien, Arnaud va nous dire...
4: Oui, exactement, Bol, mais ce groupe de musique instrumentale de Toulouse, si je ne me trompe pas, totalement dans les lignées du groupe de Foulou. Je pense que c'est cuivré, c'est jazzy, c'est impro.
7: Voilà, et c'est le morceau Bagarre.
9: Il me semble qu'on les avait eus en interview, tous les deux. Arnaud.
4: Oui, ils étaient programmés pour le festival Complot sur le campus.
9: Exact. Ouais. Bon, bah, super.
7: Merci en tout cas pour ce message. Donc, on rappelle, la boîte vocale, c'est le 09 77 66 38 56. Le principe, c'est que vous avez deux minutes pour laisser votre annonce, votre message, votre bafouille. Et justement, si vous bafouillez, si vous êtes un peu brouillon, c'est pas grave, on fera un petit montage avant la diffusion. Et pensez surtout à anticiper votre annonce, puisqu'elle est diffusée donc le lundi en fin d'émission, comme lundi, donc vers 12h30 pour le direct, ou 17h30 ou 18h pour l'après-midi. Et la troisième diffusion, c'est le mardi matin à 8h. 18h et donc la fin de l'émission c'est 8h30. Faut calculer tout ça pour annoncer, pour être dans les temps.
4: Allez, on continue avec quelques brèves. Notez que Radio Albigès entame donc sa nouvelle saison et vous propose une nouvelle grille des programmes. Notez quelques changements. Les émissions d'infos locales de midi sont diffusées à 17h30 et non plus à 18h. Le samedi après-midi sera consacré à l'actualité tarnaise avec les rediffusions de Tôt ou Tarn à 14h et à Tout Tarn à 16h. Et le dimanche matin est consacré au patrimoine avec la rediffusion de l'émission Histoire locale à 8h du matin et à la culture occitane avec la rediffusion de Lingua Nostra à 10h. La grille des programmes est à retrouver sur notre site internet radioalbiges.com. Et puis quelques
7: annonces de la semaine.
4: Voilà.
9: Et oui, dans cette nouvelle grille, elle est ce mardi à midi et 17h30. Dans le magazine culturel Tôt ou Tarn, Christophe de Radio Octopus vous proposera de découvrir la fête paysanne qui se déroule le dimanche 27 septembre à Ambre. Au programme, marché des producteurs et productrices, conférences, théâtre, musique et un bal trad avec le chanteur HK Restauration et autres festivités.
7: On aura Gardarem la Terre, l'émission qui fait ça aussi, ça rentrée ce mercredi à midi et 17h30, donc notez-le. On parlera cette semaine d'autoconsommation collective ou comment consommer à plusieurs de l'énergie produite localement. C'est avec la coopérative Enercop Midi-Pyrénées et la commune du Séquestre.
9: Allez, ce mercredi à 16h, retrouvez l'écho des jeunes. La semaine dernière, un groupe d'étudiants et étudiantes de l'Institut Inkipit, l'école du prendre soin, est venu avec Lucie Calas dans le studio de Radio Albigès afin de réaliser leur toute première émission de radio en abordant des sujets comme la cohésion d'équipe, la sexualité dans les institutions du médico-social ou encore les réseaux sociaux.
4: L'émission Baki l'Actu sera consacrée au festival occitan Les Petits Cailloux, organisé par la Calandrette d'Albi, l'école est immersive en langue occitane. Le festival Les Petits Cailloux qui aura lieu ce 19 septembre avec sa 14e édition qui vous amènera en voyage à travers l'histoire. Rendez-vous donc avec l'émission Baki l'Actu ce jeudi à midi et 17h30.
9: Et allez, pour la dernière annonce, ce vendredi à midi et à 17h30 dans le créneau à Tout Tarn, retrouvez une émission consacrée à la centrale hydroélectrique d'Ambialet. Un guide nous permet d'en découvrir son histoire et son fonctionnement.
4: Et on termine en musique comme d'habitude avec le groupe toulousain Foulou à retrouver en live ce samedi 26 septembre à partir de 20h pour la soirée d'ouverture de la scène nationale d'Albi. On en profite pour dédicacer ce titre à Delphine, nouvelle secrétaire de Radio Albigès. Foulou sur Radio Albigès. Et on se dit à lundi prochain si tout va bien.
7: Ciao, ciao.
9: À bientôt.
4: Ciao, ciao.

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3: Direction le plateau des Bondons en Lozère, où vient d'ouvrir un lieu unique en France, la Maison des Menhirs. Elle invite à découvrir l'un des plus grands sites mégalithiques d'Europe, où plus de 200 menhirs furent érigés par les femmes et les hommes du Néolithique, il y a environ 5000 ans. Le bâtiment s'étend sur 490 mètres carrés. Il est implanté, précise Isabelle Darnas, conservatrice du patrimoine au département de la Lozère, qui a piloté le contenu scientifique du centre.
4: Sur un plateau calcaire à l'intérieur du massif granitique du mont Lozère, donc une particularité géologique qui a sûrement inspiré les hommes du Néolithique.
3: Un bâtiment qui peut se visiter librement, sans contrainte particulière.
4: Deux manières de visiter le centre d'interprétation, indifférentes, dans un sens ou dans l'autre. Une partie qui est plutôt consacrée à la découverte de ces menhirs, les premières études qui ont été faites dans les années 30, le relevage de ces menhirs et la manière dont ils ont été construits, la manière dont ils ont été extraits de la roche, dont ils ont été transportés. Et puis la deuxième partie, c'est plutôt la civilisation qui est associée à ces menhirs. Qu'est-ce qu'on en sait? Qu'est-ce qu'on sait de ces premiers hommes et de ces premières femmes qui se sont sédentarisées, qui sont venues sur le plateau s'installer?
3: Mais comment rendre accessible une civilisation aussi méconnue? La réponse tient dans un parti pris fort.
4: Choisir un seul niveau de lecture, le plus simple possible, j'irais presque le niveau enfant, parce que c'est une civilisation qu'on connaît peu, qui n'est pas étudiée et que le grand public connaît peu.
3: Pour incarner cette pédagogie, place au numérique, Clovis Sarrazin, médiateur culturel, nous plonge dans la première salle.
5: Donc ici, c'est un premier film. On va avoir un propos introductif qui nous plonge au cœur de la Chambre des Bondons, qui nous explique ce qu'est le néolithique, ce qu'est un mégalithe. La scénographie est relativement remarquable parce qu'on a plusieurs miroirs. On se sent vraiment plongé au cœur de la Chambre des Bondons. C'est assez saisissant.
3: La scénographie s'inspire même dans certains espaces d'un conte, en hommage à l'archéologue Gilbert Fage, à qui l'on doit l'inventaire des 200 menhirs et la manière dont ils ont été construits.
5: La scénographie s'inspire de roman de Jean Giono, l'homme qui plantait des arbres, où là ils ont repris ce conte-là pour le modeler à l'image de Gilbert Fage, qui est le géant qui semait du granit, et l'homme qui enlevait les menhirs. On a des jeux de lumière, ça convient au public des plus jeunes comme des plus âgés.
6: Il y a environ une quarantaine d'années, je faisais une longue marche sur des hauteurs absolument inconnues des touristes dans cette région de Lozère appelée les Bondons.
3: Une approche ludique mais toujours rigoureuse, maquette, facsimilé à toucher, images aériennes au drone.
4: C'est pas un musée, c'est vraiment un outil pour comprendre la civilisation néolithique et les menhirs qui y sont attachés.
7: Ce numéro de 180 secondes a été réalisé par 48FM pour l'Assemblée régionale des radios associatives dans le cadre d'un partenariat avec la région Occitanie-Pyrénées-Méditerranée.
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8: Il y a 11 ans, le Manouche Music Festival posait ses valises à Mazères, en Basse-Ariège. Ce festival de musique gitane avait l'ambition de mettre en lumière l'ensemble de cette culture qui éveille parfois la suspicion, voire la crainte des populations, tout en s'appuyant sur des ressources locales. Le festival est né de la rencontre du guitariste Rudy Rabuffetti, guitariste reconnu en jazz manouche, né en Basse-Ariège, et du président Jean-Louis Sorel. Ce dernier se rappelle de la première édition et de l'inquiétude qui régnait alors au sein de la population de Mazères.
9: J'ai vraiment ce souvenir du premier jour où il y avait peu de Mazériens, on va dire. Et ceux qui étaient venus, une m'a dit « j'avais pas pris mon sac à main ». Voilà, pour venir la première fois. Bon, moi, j'ai jamais été effrayé. Les gens viennent au Manouche Music Festival, les locaux viennent beaucoup plus, c'est même le lieu où il faut être maintenant. Ils apprécient le cadre, la musique. Après, de là à aller plus loin dans leur démarche intellectuelle, c'est peut-être pas sûr. Mais toujours est-il, il y a un pas de franchi. Et c'est en faisant des petits pas qu'on fera une longue distance.
8: Alors, petit pas pour Jean-Louis Sorel, le président du Manouche Music Festival, mais vraie avancée pour Rudy Rabuffetti, qui a rendu possible l'éclosion de cet événement grâce à ses relations dans le milieu des musiques gitanes. Alors, changer l'image d'un peuple par le biais de la culture et de la musique, ça peut paraître utopique, mais à écouter les mots du guitariste, il y a bien une réalité derrière les mots.
10: Vu le monde qu'il y a dans ce festival, et que, comme allait dire Jean-Louis, tous les locaux viennent, tout le monde vient, et ça devient un rendez-vous habituel tous les ans, et je pense que c'est un grand pas. Ouais.
11: C'est un rendez-vous habituel pour les populations non gitanes, gadget, du coup, du territoire, et aussi pour les populations gitanes.
10: Aussi, ils viennent beaucoup, oui, voir les musiques, justement, cette floraison d'artistes dans le style tzigane, quoi. Mmh. Et ça leur plaît, ouais, ils viennent voir beaucoup ça, oui. J'ai toujours grandi ici, au sein de ma famille, de Sinti Piemonte. C'est des gitans qui viennent d'Italie. On a fait l'école comme tout le monde, on a eu des grands copains, des grandes amitiés qui se sont formées avec plein d'amis qu'on a encore aujourd'hui. C'est mieux des petits villages que les grandes villes, comme on dit. Parce qu'il se passe moins de choses, on est plus tranquille. Et les gens peuvent nous accueillir avec les bras ouverts. C'est ce qu'on a toujours voulu, en fait. Que tout se passe bien, que tout le monde partage les musiques, les gadgets, les gitans, mélanger les musiques, ouvrir des portes et faire vivre ce beau métier qui est musicien, quoi. On peut broder autour de la musique pendant des siècles, mais il faut jouer. En fait, le but de la musique, c'est jouer, pas que sur scène. C'est jouer avec les gens, se déplacer, aller voir des musiciens, jouer avec des jeunes, transmettre la musique, partager des choses. Et tout se passe vraiment par le partage, quoi. Je côtoie beaucoup plus de gens que depuis le festival qu'avant qu'il soit, quoi. Avec des gens que je ne connaissais pas avant, qui me disent bonjour dans la rue, bonjour monsieur Ruffetti, c'est super, quoi.
8: Ce numéro de 180 secondes a été réalisé par Radio Transparence pour l'Assemblée régionale des radios associatives dans le cadre d'un partenariat avec la région Occitanie, Pyrénées, Méditerranée.
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Cette maladie si célèbre et merdique est aussi un crabe astrologique. La cigarette, non seulement ça tue,

0: 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Je suis l'ombre sur ton tableau de chasse. 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
1: Ils écoutent la musique avec un téléphone.

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0: Lou Ballet et bonsoir à tous, et Val-Occitane avec Marie-Claire.
1: Bonjour et Maurice, Val-Occitan, danse traditionnelle d'Occitanie et d'ailleurs.
0: Et avec le groupe Balabazuc et du Vilicena qui va à la Bulleval sur Laure à la Campotorto.
1: C'est le groupe Balamazuc qui ouvre ce bal occitan avec une valse, l'arbre à la jambe tordue. Il s'agit bien sûr du cep de vie.

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1: Et nous continuons avec le groupe Osco avec une bourrée à deux temps, la Targo.

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1: Et c'est Jean Bentaberry et son bal champêtre 1900 qui nous interprète une scottiche, Eva.

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1: L'ours danse, c'est une mazurka avec le groupe Reménille.

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1: Et en place pour la bourrée de Massat dans l'Ariège avec le groupe Lunambule.

0: Amelos Bufaires de Somi, l'Inglese est un matelotto.
1: Elle est tirée du CD Les Souffleurs de Rêve. Voici l'anglaise. Elle est issue de la tradition de danse de la marine militaire au XIXe siècle, notamment pour l'obtention du diplôme de maîtrise de danse. Cette matelote a été réutilisée en Provence par les marins après leur service dans le cadre des sociétés de danse villageoises.

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1: Et c'est le rondeau de René Bernadette qui fermera ce bal occitan.

0: 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Merci de la escouté.
1: C'est donc sur ce rondeau que se termine ce bal occitan. Merci de l'avoir écouté.
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2: Bonjour à tous et bonjour à toutes. Nous sommes aujourd'hui à Ambre, à la ferme de Manelf, cette ferme qui est au bord de la Goutte. Et nous sommes là pour parler d'une fête paysanne qui a lieu le 27 septembre prochain à la ferme de Manelf. Alors c'est une fête paysanne, on pourrait penser que voilà, c'est juste des balles de paille qui sont réunies, un accordéon, mais non, il y a beaucoup plus de choses que ça à cette fête paysanne. Je suis en compagnie de Myriam, de Nadia et de Romain qui sont tous les trois de l'association Les 5 Saisons. Et Les 5 Saisons, on les connaît déjà un peu, même pas mal, pour les guinguettes, les agouguettes. N'est-ce pas, Myriam ?
4: Oui, c'est ça. L'association Les 5 Saisons existe depuis 4 ans et a organisé déjà les guinguettes à Ambre depuis ce temps-là. En général, 3 guinguettes par an. Et l'objectif de l'association, c'est de créer du lien social, de remettre la fête au centre un peu de la sociabilité en utilisant la nourriture et la musique comme fil conducteur et médiateur. Donc on y tient particulièrement, donc cuisiner avec des productions locales à 99%, inviter des groupes du coin, le plus loin c'est Toulouse, mais bon voilà, on n'est pas très loin. Et voilà, et donc réunir les gens autour de ça.
2: Il se trouve que la ferme est aussi une ferme qui produit des légumes, puisque vous êtes maraîcher avec Romain, Myriam et Romain, et qu'il y a une AMAP aussi qui est basée ici. Romain ?
5: En fait, nous, on produit des légumes depuis 2017 ici, et on a installé une AMAP, donc un groupe citoyen de consommation, on va dire, qui est en place depuis 2018 sur la ferme. Voilà, et tous les mardis, entre 30 et 40 semaines par an, on livre des légumes à un groupe d'une quarantaine ou une cinquantaine de familles.
2: Et ce groupe, il est complet ou vous avez toujours un peu de place pour accueillir d'autres personnes, de nouvelles familles ? Myriam ?
4: Alors, il est complet pour cette année, mais on fonctionne en saison agricole. Donc, du coup, il est de nouveau ouvert à partir de maintenant pour avril 2027, pour la reprise en fait, des distributions de l'année prochaine.
2: Alors, on va parler de la fête paysanne. Nadia, comment est née cette idée de faire une fête paysanne, d'autant que c'est un événement assez important qui dépasse le seul cadre, on va dire, festif, hein. On le verra lorsqu'on on parlera du programme. L'idée, elle est née de qui et qui c'est qui a allumé la mèche, si j'ose dire ?
6: Bonjour, alors la coupable c'est Myriam, je ne dénonce pas, je renseigne, qui au hasard de ses pérégrinations, enfin pas tout à fait hasardeuse, mais qui a voulu essayer de faire venir HK pour un concert, pour une guinguette, et en lui expliquant le contexte, en lui expliquant qu'on était dans une ferme paysanne, production locale, bio, etc. Et il a décliné. N'étant pas disponible, cependant, il a proposé à Myriam d'organiser un bal paysan parce que, avec HK, une association s'est montée, l'épicerie des poètes, et oui, ce sont des poètes qui vient en soutien de toutes les fermes paysannes qui sont respectueuses de la nature et qui sont tournés vers l'humain, qui sont humanistes. Et donc cette association s'est proposée pour venir donner ce bal.
2: Ok, donc c'est en fait, oui, il fait des tournées de bal, HK, avec des musiciens, un peu dans toute la France, c'est ça ?
4: C'est ça, dans toute la France, on est dans des villages mais vraiment méconnus, et il se trouve que nous on fait la clôture des bals paysans de 2026. Et c'est génial parce que du coup c'est un vrai soutien de la part de HK, parce qu'il faut aussi, il faut le signaler, c'est... Il vient, en fait, il nous fait pas prendre en charge les risques artistiques de sa production. Et ça, c'est énorme. C'est-à-dire qu'en fait, c'est son équipe et son asso qui gère la billetterie. En l'occurrence, c'est une billetterie à prix libre, avec une participation solidaire souhaitée, mais c'est eux qui gèrent tout cet aspect-là et qui prennent les risques. Mmh. Voilà, et nous, ils nous demandent de les accueillir comme il se doit, ce qu'on a l'habitude de faire, il n'y a pas de souci. Et puis du coup, bah, comme ils sont là pour valoriser l'agriculture paysanne, ils aiment bien être associés à des choses en lien avec ça. Et donc nous, ça nous a donné envie de construire toute une journée vraiment pour parler d'agriculture paysanne, quoi. Qu'est-ce que c'est et aujourd'hui, qu'est-ce que c'est et réunir les gens autour de ça. D'où le programme qu'on a.
2: Assez riche, oui, effectivement. Donc ça n'est pas simplement le bal, c'est effectivement des conférences, des tables rondes, enfin plein de choses, quoi, des interventions théâtrales, etc. On parle de l'agriculture paysanne. Toi, Romain, tu aurais une définition de ce qu'est l'agriculture paysanne ? Parce que c'est un terme, le paysan, paysannerie, qu'on utilise encore un peu, mais qui est souvent un peu décrié, où on dit il n'y a plus de paysans, où on dit il n'y a pas de pays sans paysans. Vous, en tant que maraîcher, vous sentez paysan ou simplement agriculteur ?
5: La définition de paysan, elle n'est pas évidente, puisque normalement, un paysan, c'est quelqu'un qui habite son pays depuis des générations et qui a une connaissance intime de sa géographie, de sa sociabilité. Donc moi, je ne me considère pas spécialement paysan, puisque je suis arrivé dans le Tarn il y a une dizaine d'années.
2: Tu es un néo-rural, comme on dit, ou pas ?
5: Ouais, je suis un néo-rural, parce que j'ai passé pas mal de temps dans des grandes villes. Après, moi, je suis des Vosges, j'ai passé mon bac vraiment dans les forêts vosgiennes. Donc je suis quand même issu de la nature et du terroir, mais un autre terroir que le terroir tarnais. Et après, sur l'agriculture paysanne, moi, je donnerais ma définition, parce qu'il en existe des très nombreuses, des définitions. L'agriculture paysanne, pour moi, c'est des producteurs qui sont qui habitent sur leur ferme et qui vendent localement. Donc ça, c'est ma définition de l'agriculture paysanne. Quand on dit agriculture paysanne, ça ne veut pas forcément dire dans cette définition-là agriculture bio, mais ça veut quand même dire avoir un contact très direct à son terroir et aux gens qui y habitent. Et donc d'être plus respectueux de fait, puisque quand on habite au milieu de ses vignes, au milieu de ses vergers, au milieu de son exploitation, eh ben, on ne fait pas n'importe quoi.
2: On n'a pas envie de poêler les sols ou d'exploiter de façon exagérée les ressources, par exemple.
5: En tout cas, on le pense différemment d'une agriculture industrielle qui, elle, est complètement utilise le territoire comme une ressource à prélever uniquement.
2: Alors justement, là, on est au cœur d'un été qui a été marqué par plusieurs épisodes caniculaires. On a beaucoup parlé de sécheresse, du problème de la ressource eau pour notamment les agriculteurs. Ça tombe bien finalement ? On fait la fête, mais aussi on peut parler de choses de façon consciente et responsable. Myriam, toi, tu considères que c'est le moment aussi de faire partager, de partager les opinions, des points de vue et aussi des connaissances, je suppose.
4: Ouais, complètement. Pour moi, la fête, elle est politique et il faut faire la fête en fait. Et parce que pourquoi on fait la fête ? Déjà pour se réunir. Et ça, déjà, c'est énorme parce qu'il y a un point quand on est agricultrice, c'est qu'on est très isolé. Hein. On travaille souvent seul. Et pouvoir se réunir avec d'autres, c'est déjà énorme. Et pourquoi faire la fête ? C'est parce que aussi lutter contre le désespoir, parce que c'est aussi une façon de se redonner du courage, de rencontrer d'autres personnes, de partager, de raconter ce que c'est qu'être paysan et agriculteur aujourd'hui. Donc pour moi, ça a tout son sens de faire la fête. Complètement, quoi. Surtout maintenant, plus que jamais même.
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0: Alors on va voir justement comment on fait la fête le 27 septembre Ambre à la ferme de Banelf. Alors la ferme de Banelf, je vous précise, pour y aller, c'est relativement simple. On prend la départementale hein, entre Lavaur et Gaillac, entre Lavaur et le rond-point de la Ramière, au cœur de Ambre, c'est indiqué, il y a un panneau, et puis on se retrouve au bord de la Goutte. Comme par magie, je dirais. Et là, le site, il est plutôt enchanteur. Hein. On est au bord de la Goutte, il y a des arbres. Il y aura de l'ombre. Ça, je pense que Romain m'a fait visiter le lieu, donc je pense qu'il y aura de l'ombre. Et puis, il y aura différents endroits pour à la fois le bal, pour le marché de producteurs, pour les stands des associations, pour aussi les tables rondes, pour le plateau radio, puisque là, je le dis, nous ferons un plateau radio, donc tôt ou tard, les radios amis du Tarn feront un petit plateau radio pour cet événement. On va parler du programme, Nadia, commencer. Alors déjà, les horaires de la fête paysanne, ça commence à quelle heure?
1: Eh bien, on va ouvrir les portes à 10h, ouverture au public, tranquillement. Les producteurs seront installés, puisqu'il y a un marché de producteurs qui est prévu avec de nombreux stands. À 10h30, on va commencer par un café discussion avec Floréal Romero, mais je ne sais pas si...
0: C'est une figure hein, de à la fois d'agriculture et aussi de la politique, on va dire. Hein. Nadia, tu veux bien parler ou donnes la parole à...
1: Oui. On peut dire que lui, il articule, enfin toute sa pensée articule à la fois les questions agricoles et les questions liées au social. Et donc l'idée, c'est de savoir comment on peut penser l'avenir en étant respectueux à la fois de l'humain et de la planète que nous habitons. Et donc sa pensée est fondamentalement ancrée dans le social et elle est fondamentalement humaniste.
0: Myriam, parle-moi de Floréal. Parce que il est espagnol, c'est ça?
2: Oui, en fait, il est espagnol. C'est un producteur d'avocats, en fait, qui vit en Andalousie et qui produit des avocats. Et il se trouve qu'ici, nous, on a même un groupement d'achat avec plusieurs familles où on achète en fait ces produits, mais parmi d'autres, avec d'autres producteurs aussi andalous, des produits qui ne poussent pas ici, quoi, des mangues, des citrons, des oranges. Voilà, ça c'est le côté agricole qui est très très bien organisé en groupement d'achat par ailleurs que ici. Et après, il y a son côté écrivain et penseur, parce que en fait, il a écrit de nombreux livres, Floréal. Il écrit particulièrement sur la question de l'écologie sociale et du communalisme. Et ça sera notamment le sujet de ce café débat, hein, c'est-à-dire de quoi on parle quand on parle d'écologie sociale, à l'inverse de ce qu'on entend sur l'écologie punitive, c'est-à-dire celle qui ne fait que imposer des normes,

0: Elle est autour de cette question-là, c'est-à-dire l'écologie sociale et le communalisme.
1: On va passer à l'autre, à la suite de la programmation. Donc après cette café, ce café discussion du matin, finalement, pour bien démarrer la journée, il y a d'autres événements prévus, d'autres temps forts prévus dans la journée. C'est ça, Nadia ?
2: Tout à fait. Après, on vous propose une petite un spectacle de vous divertir avec un spectacle qui s'appelle Histoire de légumes, histoire au pluriel de légumes, par la compagnie Les Mouches du Coche, donc qui est une compagnie de Rabastens et qui propose là encore une réflexion sur les légumes ancrée dans une dimension historique. Et elles font le lien entre l'histoire de légumes. Mais ça ne s'arrête pas là, parce que ça ne suffirait pas. Elle s'est articulée à la grande histoire. On articule les deux pour réfléchir un petit peu et prendre un peu de recul sur cette question de l'agriculture. C'est un spectacle très accessible à partir de 6 ans. Ça dure 50 minutes, 45-50 minutes. Donc à partir de 6 ans, cependant, il y a plusieurs niveaux de réflexion et ça ne s'adresse pas qu'aux enfants. C'est vraiment un spectacle très, très intéressant. D'accord. À ne pas rater, vraiment.
1: Okay. Je cède le micro à Romain qui va nous parler de la suite du programme, parce que là, il ne parle pas trop, il nous écoute. La suite, ça va être quoi ? C'est après ce spectacle, il y a le repas ? Peut-être non ? On va manger ?
3: Ouais, en fait, il y a des choses qui sont accessibles toute la journée. Et donc, il y a effectivement un espace de restauration qui est tenu par des copains qui cuisinent super bien et qui cuisinent qu'avec des petits trucs locaux. Excellent, c'est Franck et Caro qui sont l'association Terre Nomade, la tente dans les étoiles, qui sont à Giroussens et qui vont être là toute la journée et donc qui vont régaler un peu tout le monde au gré des heures. Donc oui, il y aura du repas quand vous voulez, on va dire de midi à 15h, c'est libre quoi. Et puis après toute la journée, il y aura des petits trucs qui seront proposés. En Boostify, donc voilà, tout le monde va pouvoir se régaler. Et après, toute la journée, il y a le marché de producteurs, il y a des stands d'assaut aussi qui vont être présents pour parler un petit peu de ce qu'ils font, de comment ils travaillent et interrogent la question de l'agriculture paysanne, puisque c'est quand même bien ce qui réunit tout le monde le 27 septembre. Et après, ça se passe toute la journée. Il y a aussi une animation qui dure quasiment toute la journée. C'est une compagnie de musique occitane languedocienne qui s'appelle Les Cabaniers et qui sont des troubadours complètement déguingandés, hilarants et qui vont mettre l'animation un peu en déambulation sur tout le site. Donc eux, vous allez les entendre du matin au soir. Qui vont venir faire des petits airs musicaux et animer un peu le truc. Et après, effectivement, il y a d'autres choses, comme on en a parlé avec l'intervention de Floréal ou avec le théâtre, qui sont à des heures précises. Et donc là, si je veux poursuivre sur ce programme-là, il y a un atelier d'écriture qui est mené par Laetitia sur la question de la paysannerie et de la cause paysanne. Donc là, chacun a vos stylos, ceux qui le veulent, donc c'est sur inscription. Mais vous pourrez vous inscrire aussi sur le site, le jour même de l'événement. C'est de 13h à 14h30. Et après, les créations vont être lues et présentées sur le site de manière diverse, pour les faire vivre.
1: Ouais. Le plateau radio, a priori, est prévu aussi à la pause méridienne, on va dire, autour de midi et demi. C'est ce qu'on avait commencé à discuter. On passe à un gros morceau de table ronde. Pour le prix d'une, si j'ose dire, avec deux sujets différents. Myriam, quels sont ces sujets qui... Alors, les tables rondes, il y en a une à 15h qui est sur la forêt et le bois. Important.
4: Ouais, c'est sur la forêt et le bois. Je vais peut-être laisser Romain en parler parce que moi j'ai du mal à...
1: À parler de la forêt ?
4: Non, c'est un sujet super intéressant parce qu'en plus ça va parler toute la filière, c'est-à-dire vraiment de l'exploitation, ce qu'on appelle la sylviculture, quoi. L'exploitation forestière jusque... l'entretien des forêts, quoi. Comment on les entretient, comment on les habite, jusqu'à la production en fait de bois, la filière bois en fait dans tout son ensemble. Donc je vais peut-être laisser Romain parler parce que c'est lui qui a eu Gaëtan du bus de Warnaf qui fait partie du réseau des alternatives forestières et c'est lui qui a co-construit avec lui le sujet de cette table ronde. Donc je vais le laisser en parler, quoi.
1: Allez Romain. Alors donc le réseau des alternatives forestières, c'est un réseau qui promeut quoi ? Qui produit du bois, ou qui porte un regard sur la forêt un peu alternatif ?
3: Le RAF, Réseau des alternatives forestières, et je tiens à dire que Myriam, tu as fait une très bonne présentation. Je n'ai pas grand-chose à rajouter sur la conférence.

0: Mais le RAF, c'est une association qui essaye de questionner la manière de gérer les forêts. Et c'est vrai qu'il y a eu une gestion des forêts qui s'est faite historiquement et qui s'est accentuée, on va dire, avec l'industrialisation de la filière bois sur des coupes rases. C'est-à-dire qu'on fait de la sylviculture, donc on utilise les forêts, on gère les forêts quasiment comme un champ de maïs. C'est-à-dire qu'on va faire table rase, on rase tout, voire on arrive, on dessouche. Et alors ça, la première fois qu'on le fait, ça peut marcher. La deuxième fois qu'on le fait, on détruit tout le sol à chaque fois de toute façon. Et on est obligé d'amender le sol, donc de remettre des engrais pour installer des arbres. On n'installe que du monovariétal, donc admettons du pin des Landes, on en parle beaucoup en ce moment, ou dans le coin, beaucoup du Douglas. Et ça fait des forêts mono-espèces qui sont un peu mortifères, c'est-à-dire qu'il n'y a aucune biodiversité, ni végétale ni animale. Il y a des sensibilités très fortes aux parasites et des sensibilités très fortes, plus fortes aux incendies. Voilà, et donc ça va être aussi une des manières d'axer ce débat, c'est de parler un peu de tout ce qui s'est passé cet été en France et en Europe sur les grands incendies et de voir comment la filière bois peut en même temps répondre à des exigences de productivité, parce que le bois, il est absolument nécessaire dans notre société, sur la construction, sur le chauffage, sur plein de choses. Et en même temps, donc, garder une certaine productivité, tout en essayant d'avoir une gestion plus harmonieuse, plus diversifiée et plus vivante des forêts, avec aussi une approche sociale. Et donc, ce qui va être intéressant sur le plateau, comme le disait Myriam, c'est qu'on va avoir l'or ferré de la scierie ferrée, qui est la scierie de Lavaur, et qui, elle, gère la scierie depuis une dizaine d'années maintenant. Gaëtan Dubus de Varnhaaf, qui est, lui, gestionnaire de forêt, qui est assez connu, qui a écrit pas mal de bouquins, qui a fait pas mal de prises de parole, qui est intervenu dans des films. Il y aura aussi Emmanuel de France Nature Environnement, qui est propriétaire de forêt dans la Montagne Noire et qui va nous parler notamment d'une énorme scierie industrielle qui s'est montée dans la Montagne Noire, donc vraiment pas loin d'ici, quoi, à côté de Castres, entre Castres et Mazamet, là, et comment l'arrivée d'une entité comme ça, en fait, hyper industrielle, qui est très très gourmande en bois, perturbe totalement la microéconomie du bois local.
1: D'accord. Et ensuite, il y a une deuxième table ronde autour de l'avenir de l'agriculture. Il se trouve que j'aurai le plaisir de l'animer. Et là, en l'occurrence, on aura aussi des figures des questions agricoles, des figures locales, mais autres aussi. On a une pluralité de points de vue, n'est-ce pas, Myriam ?
2: Oui, effectivement. Donc, il y a trois agriculteurs et agricultrices invités. Nous aurons Régis Paulin, qui est agriculteur à Saint-Gauzens, céréalier. Il est en polyculture, élevage aussi. Il est en GAEC avec son épouse, Sandrine Paulin. Et puis, nous aurons aussi Viviane Potier. Elle qui est maraîchère au jardin de Midgard, qui est une ferme collective du côté de Lautrec, je ne sais plus exactement le nom du village, mais c'est dans ce
1: Rieux-Périgueux, je crois.
2: Ok, voilà, dans le Lautrécois. Et nous aurons, vu qu'il est là le matin, Floréal Romero qui va se joindre à eux parce qu'on trouvait ça intéressant, qui est le point de vue d'un agriculteur qui n'est pas local, mais bon, dont les produits sont quand même connus localement grâce au réseau dont je vous parlais tout à l'heure, et qui a aussi quelque chose à dire par rapport à l'adaptation climatique des agriculteurs espagnols. Donc, je pense que ça va être intéressant. Et il y aura aussi quelqu'un de Solagro pour, on va dire, l'approche plus scientifique de la question, avec probablement Christian Couturier, qui est un des membres fondateurs de Solagro, qui sera aussi présent. Et puis, nous aurons la chance de t'avoir comme modérateur.
1: Stop, là, je te coupe. Donc, Solagro, c'est une sorte de cabinet d'études qui fait de l'accompagnement à l'installation, qui fait du conseil aussi auprès de structures agricoles,
2: ouais.
1: C'est ça ?
2: Ingénierie, oui, tout à fait. Ils sont sur plein de domaines. Et sur les questions de transition aussi, climatique, etc., je pense qu'ils ont beaucoup de choses à dire.
1: Ok. Mais malgré la qualité de ces intervenants, les gens du public auront leur mot à dire, évidemment. On le rappelle.
2: Ah oui, c'est le principe. C'est vraiment des tables rondes qui invitent au débat. Donc, il y aura un temps qui est consacré aux questions du public qui, j'espère, seront riches.
1: Et c'est après, ce sera le temps du bal, non, je pense.
3: Et là, effectivement, on sera arrivé à l'heure, à la clôture, hein, l'acmé de la journée avec le bal de HK.
1: À 17h, a priori, c'est ça ?
3: C'est ça, à 17h, HK, donc on, je ne sais pas si on présente, peut-être, il vient un peu du rap, voilà, du rap militant, et puis là, il fait un petit peu de la musique, un peu musique de rue, et puis comme on l'a dit, il vient, donc il est toujours militant, il a un message à faire passer, des idées qui sont un peu belles et qui rejoignent un peu tout ce qu'on vient de dire autour de la solidarité, l'humanisme, le partage, et créer du lien. Et c'est bien l'idée de cette journée, hein. C'est créer du lien et puis créer de la discussion, des échanges et des débats autour de l'avenir de notre société, de ce qu'on fait de notre planète, de ce qu'on fait de nos paysans, quelle place on leur donne. Et donc là, lui il est vraiment partie prenante dans ces questions-là.
1: C'est une première pour les cinq saisons, d'organiser une fête comme ça, sur toute une journée. Donc bon, je pense que les gens pourront venir. Il y aura assez de place pour se garer parce que bon, le site est quand même assez grand. Vous avez peut-être l'envie de lancer cette fête tous les ans, c'est ça? Ou là, je mets la pression.
2: Ouais. Alors, les cinq saisons, c'est une asso avec surtout un groupe de potes et de voisins. Et on s'est vraiment posé dès le départ comme règle de fonctionnement. On est six. Dans le noyau dur, hein. Voilà, on est six dans le noyau dur quand même à réfléchir ensemble. Et on s'est posé un truc dès le départ en disant, attendez, on ne se met pas de pression.
1: Oui, pas de burn-out.
2: Voilà, et on décide vraiment, voilà. Et donc là, on a décidé ça, c'était pas prévu, au début de l'année 2026, on se retrouve à le faire quand même. Donc du coup, on ne s'engage pas sur l'avenir. Ouais. Pour l'avenir, il va falloir revenir plus tard. Hein.
3: On tirera un bilan positif, on l'espère, et on verra ce qu'on en fait.
1: Bah, j'espère que le temps aussi sera parti. Merci en tout cas à tous les trois, hein, Nadia, Myriam et Romain. On va écouter HK justement pour clore cette émission. Merci. On se donne rendez-vous d'ailleurs lors de cette fête paysanne pour le plateau radio, qu'on diffusera ensuite à l'antenne sur les trois radios, j'espère. Myriam veut rajouter un mot, alors pour avoir les infos, c'est ça?
2: Ouais, c'est ça. C'est-à-dire que la réservation est conseillée, hein, pour cette journée, et on vous invite à aller sur le site de La Gouguette. En fait, c'est un Facebook. Il faut juste taper La Gouguette sur Facebook, et là, en fait, c'est via Hello Asso. Ouais. D'accord? Et c'est géré directement par l'épicerie des poètes. C'est une billetterie à prix libre, avec participation solidaire conseillée. Donc, on vous invite, pour ceux qui le peuvent, de réserver à l'avance.
1: Moi, j'ai ma réservation déjà, c'est bon.
2: Ouais, c'est bon. Mais c'est pas moi qui gère les résas directement, c'est l'épicerie, donc. Mais t'inquiète.
1: Ok, merci. Merci à vous trois. On écoute HK et à bientôt pour un prochain Tôt ou Tard. Salut.

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0: ben voilà, ça c'est fait.
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0: Compost et compagnie, c'est une émission en public que Radio Albitzes tiendra ce samedi 19 septembre en plein air devant la médiathèque de l'Escure d'Albigeois de 11h30 à 12h30 avec des invités spécialisés, des élus et des citoyens qui seront réunis autour des micros pour faire un point sur le compostage, ses atouts, ses pratiques, ses usages. Compost et compagnie, c'est la radio sur un plateau à la médiathèque de l'Escure d'Albigeois ce samedi 12 septembre de 11h30 à 12h30. Du côté de Castres, la salle de musique actuelle Louboulé-Gassonne ouvrira sa nouvelle saison le vendredi 25 septembre prochain avec au programme de cette soirée un grand bal populaire, la compagnie Astor et la patronne des poussières. Le bal populaire avec une création explosive, participative et jubilatoire, orchestre électrisé, danseuse survoltée, tube indémodable revisité, boule à facettes et costumes à paillettes, tout est réuni pour recréer l'énergie d'un bal rêvé, festif, intergénérationnel et inclusif. Retrouvez toute la programmation du Beaulégasson sur le site beaulégasson.org. Partager un moment sportif et convivial et offrir la possibilité de vous dépasser quel que soit votre niveau. Fédérer les plus jeunes avec une exposition de camions, de pompiers et un parcours sportif, c'est ce que propose le trail du 18 à Saint-Juéry le 19 septembre prochain, organisé par les sapeurs-pompiers de Saint-Juéry. Le trail du 18, ce sont trois courses nature de 8, 13 ou 18 km avec buvette et restauration sur place. Le départ se fait à l'impasse du Bac, sur le parking de la salle Georges Albinet à Arthès. Inscription jusqu'au 18 septembre à 23h via le site Eloasso ou au 06 80 73 30 03. 06 80 73 30 03. Retenez bien la date du trail du 18 à Saint-Juéry le 19 septembre prochain. Raphaël Cordoba expose ses œuvres à la Maison du Vieil Albi depuis le 1er et jusqu'au 30 septembre. C'est ouvert tous les jours de 14h15 à 17h45, sauf le dimanche et jours fériés. Raphaël Cordoba a fait sien les mots de Victor Hugo, « Le relatif est dans la science, le définitif est dans l'art ». Il cite sa vie comme une succession de miracles malgré les trois guerres qu'il a dû traverser. Comme bouclier à cette violence, la peinture, la création artistique et avant tout le partage. Fondateur avec d'autres des Amis des Arts, il y donna bénévolement des cours de peinture à l'huile durant plus de 20 ans. Raphaël Cordoba n'a jamais cessé de peindre et Raphaël Cordoba expose donc ses œuvres à la Maison du Vieil Albi depuis le 1er et jusqu'au 30 septembre prochain. Le jeudi 17 septembre, toutes les femmes sont invitées à participer à la journée Santé Femmes organisée par le pôle prévention P4S Filiéris et la polyclinique Sainte-Barbe à Carmo. Rendez-vous de 9h à midi et de 14h à 17h le 17 septembre. Cette journée gratuite est ouverte à toutes et l'occasion de s'informer, d'échanger avec des professionnels de santé et de bénéficier des conseils personnalisés autour de la prévention et de la santé des femmes. Au programme, des animations pour s'informer et échanger, des conférences animées par les professionnels de santé, des ateliers consacrés au bien-être et à la prévention, des conseils personnalisés. Rendez-vous donc le jeudi 17 septembre à la journée Santé Femmes organisée par le pôle prévention P4S Filiéris et la polyclinique Sainte-Barbe à Carmo de 9h à 12h et de 14h à 17h.

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Dans le brouillard s'en vont un paysan cagneux et son bœuf lentement dans le brouillard d'automne qui cache les hameaux pauvres et vergogneux. Et s'en allant là-bas, le paysan chantonne une chanson d'amour et d'infidélité qui parle d'une bague et d'un cœur que l'on brise. Oh, l'automne, l'automne a fait mourir l'été. Dans le brouillard s'en vont deux silhouettes grises. Bon, ça c'est l'automne version Guillaume Apollinaire. Voyons ce que donnait en 2003 la version de Tété à la faveur de l'automne sur Radio Albitzès.

Après Ville d'Avray et Versailles, la petite ville de Trappes se dessine dans la grisaille. Les voyageurs se disent qu'ils n'y comprennent rien. Pourquoi

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1: Au café du croissant, un flambeau s'est éteint. On n'entendra plus le tribun porter son verbe qui aura fait savoir au peuple que les gerbes les plus belles sont celles dont on fait le pain et non celles dont on verra fleurir les tombes comme premier présent, comme dernier adieu. Pour le monde ouvrier des mineurs et verriers, il aura eu les mots et la voix et les clés qui ôtent ses chaînes, qui marquent par le fer et la chair et le cœur, où se meurt de misère ce qui peut encore rester d'humanité, comme premier présent, comme dernier adieu. Pour un peu de galon, un Austerlitz de gloire, le monde ne vaudrait d'abord que par les plaies, une terre noire de cendres et de poussière, plutôt que fleurs de farine, bâtons de craie qui sont des armes pour le pain et le savoir, comme premier présent et sans dernier adieu. N'avons-nous que des lois qui font parler le fer, dans la victoire ou la défaite, c'est toujours le sel sur une plaie et les larmes amères. Du champ de bataille à une terre de labour, là où poussait le blé, on y plante des croix, comme premier présent, comme dernier adieu. Ils n'en étaient qu'au matin de leur vie. L'humanité est-elle donc à ce point infirme pour que chaque nation pousse ses enfants dans l'abîme entre premier présent et dernier adieu? Ils ont tué Jaurès. Une balle a suffi. Le tocsin allait sonner en chaque église et derrière le tonnerre des canons, on allait tirer la corde qui fait sonner l'éclat comme dernier présent. Comme dernier adieu.
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Radio Albitzes, c'est ici et maintenant. Et maintenant, justement, on va faire une pause néo-soul avec Jamie Liddle. Le titre Multiply, sorti en 2005 sur l'album éponyme. Bonne écoute groovy sur Albitzes.

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2: Bonjour à tous et bonjour à toutes. Nous sommes aujourd'hui à Ambre, à la ferme de Manelfe, cette ferme qui est au bord de la Goutte. Et nous sommes là pour parler d'une fête paysanne qui a lieu le 27 septembre prochain à la ferme de Manelfe. Alors c'est une fête paysanne, on pourrait penser que voilà, c'est juste des balles de paille qui sont réunies, un accordéon, mais non, il y a beaucoup plus de choses que ça, hein, cette fête paysanne. Je suis en compagnie de Myriam, de Nadia et de Romain, qui sont tous les trois de l'association Les Cinq Saisons. Et Les Cinq Saisons, on les connaît déjà un peu, même pas mal, pour les guinguettes, les agouguettes. N'est-ce pas, Myriam ?
4: Oui, c'est ça, l'association Les Cinq Saisons existe depuis 4 ans et a organisé déjà les guinguettes à Ambre depuis ce temps-là. En général, 3 guinguettes par an. Et l'objectif de l'association, c'est de créer du lien social, de remettre la fête au centre un peu de la sociabilité en utilisant la nourriture et la musique comme fil conducteur et médiateur. Donc on y tient particulièrement, donc cuisiner avec des productions locales à 99%, inviter des groupes du coin, le plus loin c'est Toulouse, mais bon voilà, on n'est pas très loin. Et voilà, et donc réunir les gens autour de ça.
2: Il se trouve que la ferme est aussi une ferme qui produit des légumes, puisque vous êtes maraîchers avec Romain, Myriam et Romain, et qu'il y a une AMAP aussi qui est basée ici. Romain.
5: En fait, nous, on produit des légumes depuis 2017 ici et on a installé une AMAP, donc un groupe citoyen de consommation, on va dire, qui est en place depuis 2018 sur la ferme. Voilà, et tous les mardis, entre 30 et 40 semaines par an, on livre des légumes à un groupe d'une quarantaine ou une cinquantaine de familles.
2: Et ce groupe, il est complet ou vous avez toujours un peu de place pour accueillir d'autres personnes, de nouvelles familles ? Myriam ?
4: Alors, il est complet pour cette année, mais en fonctionnant en saison agricole. Donc, du coup, il est de nouveau ouvert à partir de maintenant pour avril 2027, pour la reprise en fait, des distributions de l'année prochaine.
2: Alors, on va parler de la fête paysanne. Nadia, comment est née cette idée de faire une fête paysanne, d'autant que c'est un événement assez important qui dépasse le seul cadre, on va dire, festif, hein. On le verra lorsqu'on on parlera du programme. L'idée, elle est née de qui et qui c'est qui a allumé la mèche, si j'ose dire ?
6: Bonjour, alors la coupable c'est Myriam, je ne dénonce pas, je renseigne, qui au hasard de ses pérégrinations, enfin pas tout à fait hasardeuse, mais qui a voulu essayer de faire venir HK pour un concert, pour une guinguette, et en lui expliquant le contexte, en lui expliquant qu'on était dans une ferme paysanne, production locale, bio, etc. Et il a décliné. N'étant pas disponible. Cependant, il a proposé à Myriam d'organiser un bal paysan parce que, avec HK, une association s'est montée, l'épicerie des poètes, et oui, ce sont des poètes qui soutient, qui vient en soutien de toutes les fermes paysannes qui sont respectueuses de la nature et qui sont tournés vers l'humain, qui sont humanistes. Et donc cette association s'est proposée pour venir donner ce bal.
2: Ok, donc c'est en fait, oui, il fait des tournées de bal, HK, avec des musiciens, un peu dans toute la France, c'est ça ?
4: C'est ça, dans toute la France, on est dans des villages mais vraiment méconnus, et sauf que nous, on fait la clôture des bals paysans de 2026. Et c'est génial parce que du coup, c'est un vrai soutien de la part de HK, parce qu'il faut aussi, il faut le signaler, il vient, en fait, il ne nous fait pas prendre en charge les risques artistiques de sa production. Et ça, c'est énorme. C'est-à-dire qu'en fait, c'est son équipe et son asso qui gèrent la billetterie. En l'occurrence, c'est une billetterie à prix libre, avec une participation solidaire souhaitée, mais c'est eux qui gèrent tout cet aspect-là et qui prennent les risques. Mmh. Voilà, et nous, ils nous demandent de les accueillir comme il se doit, ce qu'on a l'habitude de faire, il n'y a pas de souci. Et puis du coup, bah, comme ils sont là pour valoriser l'agriculture paysanne, ils aiment bien être associés à des choses en lien avec ça. Et donc nous, ça nous a donné envie de construire toute une journée vraiment pour parler d'agriculture paysanne, quoi. Qu'est-ce que c'est et aujourd'hui, qu'est-ce que c'est et réunir les gens autour de ça. D'où le programme qu'on a.
2: Assez riche, oui, effectivement. Donc ça n'est pas simplement le bal, c'est effectivement des conférences, des tables rondes, enfin plein de choses, quoi. Des interventions théâtrales, etc. On parle de l'agriculture paysanne. Toi, Romain, tu aurais une définition de ce qu'est l'agriculture paysanne ? Parce que c'est un terme, le paysan, paysannerie, qu'on utilise encore un peu, mais qui est souvent un peu décrié, où on dit il n'y a plus de paysans, où on dit il n'y a pas de pays sans paysans. Vous, en tant que maraîcher, vous vous sentez paysan ou simplement agriculteur ?
5: La définition de paysan, elle n'est pas évidente, puisque normalement, un paysan, c'est quelqu'un qui habite son pays depuis des générations et qui a une connaissance intime de sa géographie, de sa sociabilité. Donc moi, je ne me considère pas spécialement paysan, puisque je suis arrivé dans le Tarn il y a une dizaine d'années.
2: Tu es un néo-rural, comme on dit, ou pas ?
5: Ouais, je suis un néo-rural, parce que j'ai passé pas mal de temps dans des grandes villes. Après, moi, je suis des Vosges, j'ai passé mon bac vraiment dans les forêts vosgiennes, donc je suis quand même issu de la nature et du terroir, mais un autre terroir que le terroir tarnais. Et après, sur l'agriculture paysanne, moi, je donnerais ma définition, parce qu'il en existe des très nombreuses, des définitions. L'agriculture paysanne, pour moi, c'est des producteurs qui sont qui habitent sur leur ferme et qui vendent localement. Donc ça, c'est ma définition de l'agriculture paysanne. Quand on dit agriculture paysanne, ça ne veut pas forcément dire dans cette définition-là agriculture bio, mais ça veut quand même dire avoir un contact très direct à son terroir et aux gens qui y habitent. Et donc d'être plus respectueux de fait, puisque quand on habite au milieu de ses vignes, au milieu de ses vergers, au milieu de son exploitation, eh ben, on ne fait pas n'importe quoi.
2: On n'a pas envie de poêler les sols ou d'exploiter de façon exagérée les ressources, par exemple.
5: En tout cas, on le pense différemment d'une agriculture industrielle qui, elle, est complètement utilise le territoire, utilise le territoire comme une ressource à prélever uniquement.
2: Alors justement, là, on est au cœur d'un été qui a été marqué par plusieurs épisodes caniculaires. On a beaucoup parlé de sécheresse, du problème de la ressource eau pour notamment les agriculteurs. Ça tombe bien finalement. On fait la fête, mais aussi on peut parler de choses de façon consciente et responsable. Myriam, toi, tu considères que c'est le moment aussi de partager des opinions, des points de vue et aussi des connaissances, je suppose.
4: Ouais, complètement. Pour moi, la fête, elle est politique et il faut faire la fête, en fait. Et parce que pourquoi on fait la fête ? Déjà pour se réunir. Et ça, déjà, c'est énorme parce qu'il y a un point quand on est agricultrice, c'est qu'on est très isolé. Hein. On travaille souvent seul. Et pouvoir se réunir avec d'autres, c'est déjà énorme. Et pourquoi faire la fête ? C'est parce que aussi lutter contre le désespoir, parce que c'est aussi une façon de se redonner du courage, de rencontrer d'autres personnes, de partager, de raconter ce que c'est qu'être paysan et agriculteur aujourd'hui. Donc pour moi, ça a tout son sens de faire la fête complètement, quoi. Surtout maintenant plus que jamais même.
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0: va voir justement comment on fait la fête le 27 septembre à Ambre, à la ferme de Manel. Alors la ferme de Manel, je vous précise, pour y aller, c'est relativement simple. On prend la départementale, hein, entre Lavaur et Gaillac, entre Lavaur et le rond-point de la Ramière. Au cœur de Ambre, c'est indiqué, il y a un panneau, et puis on se retrouve au bord de la Goutte. Comme par magie, je dirais. Et là, le site, il est plutôt enchanteur. Hein. On est au bord de la Goutte, il y a des arbres. Il y aura de l'ombre. Ça, je pense que Romain m'a fait visiter le lieu, donc je pense qu'il y aura de l'ombre. Et puis, il y aura différents endroits pour à la fois le bal, pour le marché de producteurs, pour les stands des associations, pour aussi les tables rondes, pour le plateau radio, puisque là, je le dis. Nous ferons un plateau radio, donc tôt ou tard, les radios amis du Tarn feront un petit plateau radio pour cet événement. On va parler du programme, Nadia, commencez. Alors déjà, les horaires de la fête paysanne, ça commence à quelle heure?
1: Eh bien, on va ouvrir les portes à 10h, ouverture au public, tranquillement. Les producteurs seront installés, puisqu'il y a un marché de producteurs qui est prévu avec de nombreux stands. À 10h30, on va commencer par un café discussion avec Floréal Romero, mais je ne sais pas si...
0: C'est une figure hein, de à la fois d'agriculture et aussi de la politique, on va dire. Hein. Nadia, tu veux bien parler ou c'est plus tu donnes la parole à...
1: Oui. On peut dire que lui, il articule, enfin toute sa pensée articule à la fois les questions agricoles et les questions liées au social. Et donc l'idée, c'est de savoir comment on peut penser l'avenir en étant respectueux à la fois de l'humain et de la planète que nous habitons. Et donc sa pensée est fondamentalement ancrée dans le social et elle est fondamentalement humaniste.
0: Myriam, parle-moi de Floréal. Parce que il est espagnol, c'est ça?
2: Oui, en fait, il est espagnol. C'est un producteur d'avocats, en fait, qui vit en Andalousie et qui produit des avocats. Et il se trouve qu'ici, nous, on a même un groupement d'achat avec plusieurs familles où on achète en fait ces produits, mais parmi d'autres, avec d'autres producteurs aussi andalous, des produits qui ne poussent pas ici, quoi, des mangues, des citrons, des oranges. Voilà, ça c'est le côté agricole qui est très très bien organisé en groupement d'achat par ailleurs qu'ici. Et après, il y a son côté écrivain et penseur, parce que en fait, il a écrit de nombreux livres, Floréal. Il écrit particulièrement sur la question de l'écologie sociale et du communalisme. Et ça sera notamment le sujet de ce café débat, hein, c'est-à-dire de quoi on parle quand on parle d'écologie sociale, à l'inverse de ce qu'on entend sur l'écologie punitive, c'est-à-dire celle qui impose, qui ne fait que imposer des normes, des interdits, des coûts exorbitants, etc. Enfin, c'est l'image un peu qu'on peut avoir des fois du bio, etc. Lui, il va venir pondérer tout ça en le mettant en perspective avec la question sociale et la question de la relocalisation économique. De l'agriculture. Voilà. Donc,
0: c'est un adepte de Murray Bookchin, c'est ça?
2: Tout à fait, c'est un adepte de Murray Bookchin, un penseur que certains connaissent peut-être, mais moi personnellement je ne le connais pas très très bien. Je suis en train de lire un livre depuis que je discute avec Floréal, parce qu'on essaie de coécrire ensemble le texte de ce débat, et j'essaie de lire un livre qui parle un peu de la pensée de Bookchin, mais elle est autour de cette question-là, c'est-à-dire l'écologie sociale et le communalisme.
0: On va passer à l'autre, à la suite de la programmation. Donc après ce café discussion du matin, finalement, pour bien démarrer la journée, il y a d'autres événements prévus, d'autres temps forts prévus dans la journée. C'est ça, Nadia?
1: Tout à fait. Après, on vous propose une petite un spectacle de vous divertir avec un spectacle qui s'appelle Histoire de légumes, histoire au pluriel de légumes, par la compagnie Les Mouches du Coche, donc qui est une compagnie de Rabastens et qui propose là encore une réflexion sur les légumes ancrée dans une dimension historique. Et elles font le lien entre l'histoire de légumes. Mais ça ne s'arrête pas là, parce que ça ne suffirait pas. Elle s'est articulée à la grande histoire. On articule les deux pour réfléchir un petit peu et prendre un peu de recul sur cette question de l'agriculture. C'est un spectacle très accessible à partir de 6 ans. Ça dure 50 minutes, 45-50 minutes. Donc à partir de 6 ans, cependant, il y a plusieurs niveaux de réflexion et ça ne s'adresse pas qu'aux enfants. C'est vraiment un spectacle très, très intéressant. D'accord. À ne pas rater, vraiment.
0: Okay. Je cède le micro à Romain qui va nous parler de la suite du programme, parce que là, il ne parle pas trop, il nous écoute. La suite, ça va être quoi? C'est après ce spectacle, il y a le repas. peut-être, non ? On va manger ?
3: Ouais, ben en fait, il y a des choses qui sont accessibles toute la journée. Et donc, il y a effectivement un espace de restauration qui est tenu par des copains qui cuisinent super bien et qui cuisinent qu'avec des petits trucs locaux excellents. C'est Franck et Caro, qui sont l'association Terre Nomade, la tente dans les étoiles, qui sont à Giroussens. Et qui vont être là toute la journée et donc qui vont régaler un peu tout le monde et ben, au gré des heures. Donc oui, il y aura du repas quand vous voulez, on va dire de midi à 15h. C'est libre, quoi. Et puis après, toute la journée, ben, il y aura des petits trucs qui seront proposés en Boostify. Donc voilà, tout le monde va pouvoir se régaler. Et après, ben, toute la journée, il y a le marché de producteurs. Il y a des stands d'assaut aussi qui vont être présents. Pour parler un petit peu de, voilà, de ce qu'ils font, de comment ils travaillent et interrogent la question de l'agriculture paysanne, puisque c'est quand même bien ce qui réunit tout le monde le 27 septembre. Et après, ben ça, ça se passe toute la journée. Il y a aussi une animation qui dure quasiment toute la journée. C'est une compagnie de musique occitane languedocienne qui s'appelle Les Cabaniers et qui sont des troubadours complètement déguingandés, hilarants et qui vont mettre l'animation un peu en déambulation sur tout le site. Donc eux, vous allez les entendre voilà, du matin au soir. Qui vont venir faire des petits airs musicaux et animer un peu le truc. Et après, effectivement, il y a d'autres choses, comme on en a parlé avec l'intervention de Floréal ou avec le théâtre, qui sont à des heures précises. Et donc là, si je veux poursuivre sur ce programme-là, eh ben, il y a un atelier d'écriture qui est mené par Laetitia sur la question de la paysannerie et de la cause paysanne. Donc là, chacun a vos stylos, ceux qui le veulent, hein, donc c'est sur inscription. Mais vous pourrez vous inscrire aussi sur le site enfin, le jour même de l'événement. C'est de 13h à 14h30 et après les créations vont être lues et présentées sur le site de manière diverse voilà, pour les faire vivre.
0: Ouais. Le plateau radio a priori est prévu aussi à la pause méridienne, on va dire autour de midi et demi, c'est ce qu'on avait commencé à discuter. On passe à un gros morceau de table ronde pour le prix d'une, si j'ose dire, avec deux sujets différents. Myriam, quels sont ces sujets de qui... Alors, les tables rondes, c'est... Il y en a une à 15h qui est sur la forêt et le bois. Important.
2: Ouais, c'est sur la forêt et le bois. Je vais peut-être laisser Romain en parler, parce que moi, j'ai du mal à...
0: À parler de la forêt
2: Non, c'est un sujet super intéressant, parce qu'en plus, ça va parler toute la filière, c'est-à-dire vraiment de l'exploitation, ce qu'on appelle la sylviculture, quoi. L'exploitation forestière, jusque... l'entretien des forêts, quoi. Comment on les entretient, comment on les habite, jusqu'à la production, en fait, de bois, la filière bois, en fait, dans tout son ensemble. Donc, je vais peut-être laisser Romain en parler parce que c'est lui qui a eu Gaëtan du bus de Warnaf qui fait partie du réseau des alternatives forestières et c'est lui qui a co-construit avec lui le sujet de cette table ronde. Donc je vais le laisser en parler, quoi.
0: Allez Romain. Alors donc le réseau des alternatives forestières, c'est un réseau qui promeut quoi ? Qui produit du bois ou qui porte un regard sur la forêt un peu alternatif ?
3: Le RAF, Réseau des Alternatives Forestières, et je tiens à dire que Myriam, tu as fait une très bonne présentation, je n'ai pas grand-chose à rajouter sur la conférence, mais le RAF, c'est une association qui essaye de questionner la manière de gérer les forêts. Et c'est vrai qu'il y a eu une gestion des forêts qui s'est faite historiquement et qui s'est accentuée, on va dire, avec l'industrialisation de la filière bois sur des coupes rases, c'est-à-dire qu'on fait de la sylviculture, donc on utilise les forêts, on gère les forêts quasiment comme un champ de maïs. C'est-à-dire qu'on va faire table rase, on rase tout, voire on arrive, on dessouche. Et alors ça, la première fois qu'on le fait, ça peut marcher. La deuxième fois qu'on le fait, on détruit tout le sol à chaque fois de toute façon. Et on est obligé d'amender le sol, donc de remettre des engrais pour installer des arbres. On n'installe que du monovariétal, donc admettons du pin des Landes, on en parle beaucoup en ce moment, ou dans le coin, beaucoup du Douglas. Et ça fait des forêts mono-espèces qui sont un peu mortifères, c'est-à-dire qu'il n'y a aucune biodiversité, ni végétale ni animale. Il y a des sensibilités très fortes aux parasites et des sensibilités très fortes, plus fortes aux incendies. Voilà, et donc ça va être aussi une des manières d'axer ce débat, c'est de parler un peu de tout ce qui s'est passé cet été en France et en Europe sur les grands incendies et de voir comment la filière bois peut en même temps répondre à des exigences de productivité, parce que le bois, il est absolument nécessaire dans notre société, sur la construction, sur le chauffage, sur plein de choses. Et en même temps, donc, garder une certaine productivité, tout en essayant d'avoir une gestion plus harmonieuse, plus diversifiée et plus vivante des forêts, avec aussi une approche sociale. Et donc, ce qui va être intéressant sur le plateau, comme le disait Myriam, c'est qu'on va avoir l'or ferré de la scierie ferrée, qui est la scierie de Lavaur, et qui, elle, gère la scierie depuis une dizaine d'années maintenant. Gaëtan Dubus de Varnhaaf, qui est, lui, gestionnaire de forêt, qui est assez connu, qui a écrit pas mal de bouquins, qui a fait pas mal de prises de parole, qui est intervenu dans des films. Il y aura aussi Emmanuel de France Nature Environnement, qui est propriétaire de forêt dans la Montagne Noire et qui va nous parler notamment d'une énorme scierie industrielle qui s'est montée dans la Montagne Noire, donc vraiment pas loin d'ici, quoi, à côté de Castres, entre Castres et Mazamet, là. Et comment l'arrivée d'une entité comme ça, en fait, hyper industrielle, qui est très, très gourmande en bois, perturbe totalement la microéconomie du bois local.
0: D'accord. Et ensuite, il y a une deuxième table ronde autour de l'avenir de l'agriculture. Il se trouve que j'aurai le plaisir de l'animer. Et là, en l'occurrence, on aura aussi des figures des questions agricoles, des figures locales, mais autres aussi. On a une pluralité de points de vue, n'est-ce pas, Myriam ?
2: Oui, effectivement. Donc, il y a trois agriculteurs et agricultrices invités. Nous aurons Régis Paulin, qui est agriculteur à Saint-Gauzens, céréalier. Il est en polyculture, élevage aussi. Il est en GAEC avec son épouse, Sandrine Paulin. Et puis, nous aurons aussi Viviane Potier, elle qui est maraîchère au jardin de Midgard, qui est une ferme collective du côté de Lautrec. Je ne sais plus exactement le nom du village, mais c'est dans ce secteur.
0: Rieux-Périgueux, je crois.
2: Ok, voilà, dans le Lautrécois. Et nous aurons, vu qu'il est là le matin, Floréal Romero, qui va se joindre à eux, parce qu'on trouvait ça intéressant, qui est le point de vue d'un agriculteur qui n'est pas local, mais bon, dont les produits sont quand même connus localement, grâce au réseau dont je vous parlais tout à l'heure, et qui a aussi quelque chose à dire par rapport à l'adaptation climatique des agriculteurs espagnols. Donc, je pense que ça va être intéressant. Et il y aura aussi, quelqu'un de Solagro, pour, on va dire, l'approche plus scientifique de la question, avec probablement Christian Couturier, qui est un des membres fondateurs de Solagro, qui sera aussi présent. Et puis, nous aurons la chance de t'avoir comme modérateur.
0: Stop, là, je te coupe. Donc, Solagro, c'est une sorte de cabinet d'études qui fait de l'accompagnement à l'installation, qui fait du conseil aussi auprès de structures agricoles, c'est ça ?
2: Ingénierie, oui, tout à fait. Ils sont sur plein de domaines. Et sur les questions de transition aussi, climatique, etc., je pense qu'ils ont beaucoup de choses à dire.
0: Ok. Mais malgré la qualité de ces intervenants, les gens du public auront leur mot à dire, évidemment. On le rappelle.
2: Ah oui, c'est le principe. C'est vraiment des tables rondes qui invitent au débat. Donc, il y aura un temps qui est consacré aux questions du public qui, j'espère, seront riches.
0: Et c'est après, ce sera le temps du bal, non, je pense ?
1: Et là, effectivement, on sera arrivé à l'heure, à la clôture, hein, l'acmé de la journée avec le bal de HK.
0: À 17h, a priori, c'est ça ?
1: C'est ça, à 17h, HK, donc je ne sais pas si on présente, peut-être, il vient un peu du rap, du rap militant, et puis là, il fait un petit peu de la musique, un peu musique de rue, et puis comme on l'a dit, il vient, donc il est toujours militant, il a un message à faire passer, des idées qui sont un peu belles et qui rejoignent un peu tout ce qu'on vient de dire, autour de la solidarité, l'humanisme, le partage, et créer du lien. Et c'est bien l'idée de cette journée, hein. C'est créer du lien et puis créer de la discussion, des échanges et des débats autour de l'avenir de notre société, de ce qu'on fait de notre planète, de ce qu'on fait de nos paysans, quelle place on leur donne. Et donc là, lui il est vraiment partie prenante dans ces questions-là.
0: C'est une première pour les 5 saisons, d'organiser une fête comme ça, sur toute une journée. Donc bon, je pense que les gens pourront venir. Il y aura assez de place pour se garer, parce que bon, le site quand même est assez grand. Vous avez peut-être l'envie de lancer cette fête tous les ans, c'est ça ? Ou là, je mets la pression.
2: Ouais. Alors, les 5 saisons, c'est une asso avec surtout un groupe de potes et de voisins. Et on s'est vraiment posé dès le départ comme règle de fonctionnement. On est 6 dans le noyau dur, hein. Voilà, on est 6 dans le noyau dur quand même à réfléchir ensemble. Et on s'est posé un truc dès le départ en disant, attendez, on ne se met pas de pression.
0: Oui, pas de burn-out.
2: Voilà, et c'est, on décide vraiment, voilà. Et donc là, on a décidé ça, c'était pas prévu, au début de l'année 2026, on se retrouve à le faire quand même. Donc du coup, on ne s'engage pas sur l'avenir. Ouais. Pour l'avenir, il va falloir revenir plus tard. Hein.
1: On tirera un bilan positif, on l'espère, et on verra ce qu'on en fait.
0: Bah, j'espère que le temps aussi sera parti. Merci en tout cas à tous les trois, hein, Nadia, Myriam et Romain. On va écouter HK justement pour clore cette émission. Merci. On se donne rendez-vous d'ailleurs lors de cette fête paysanne pour le plateau radio, qu'on diffusera ensuite à l'antenne sur les trois radios, j'espère. Myriam veut rajouter un mot, alors pour avoir les infos, c'est ça ?
2: Ouais, c'est ça. C'est-à-dire que la réservation est conseillée, hein, pour cette journée, et on vous invite à aller sur le site de La Gouguette. En fait, c'est un Facebook. Il faut juste taper La Gouguette sur Facebook, et là, en fait, c'est via Hello Asso. D'accord ? Et c'est géré directement par l'épicerie des poètes. C'est une billetterie à prix libre, avec participation solidaire conseillée. Donc, on vous invite, pour ceux qui le peuvent, de réserver à l'avance.
0: Moi, j'ai ma réservation déjà, c'est bon.
2: Ouais, c'est bon. Mais c'est pas moi qui gère les résas directement, c'est l'épicerie, donc. Mais t'inquiète.
0: Ok, merci. Merci à vous trois. On écoute HK et à bientôt pour un prochain Tôt ou Tard. Salut.

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3: 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Du côté de Castres, la salle de musique actuelle Louboulégasson ouvrira sa nouvelle saison le vendredi 25 septembre prochain avec au programme de cette soirée un grand bal populaire, la compagnie Astor et la patronne des poussières. Le bal populaire avec une création explosive, participative et jubilatoire. Orchestre électrisé, danseuse survoltée, tube indémodable revisité, boule à facettes et costumes à paillettes, tout est réuni pour recréer l'énergie d'un bal rêvé, festif, intergénérationnel et inclusif. Retrouvez toute la programmation du Beaulégasson sur le site beaulégasson.org. Partager un moment sportif et convivial et offrir la possibilité de vous dépasser quel que soit votre niveau. Fédérer les plus jeunes avec une exposition de camions, de pompiers et un parcours sportif, c'est ce que propose le trail du 18 à Saint-Juéry le 19 septembre prochain, organisé par les sapeurs-pompiers de Saint-Juéry. Le trail du 18, ce sont trois courses nature de 8, 13 ou 18 km avec buvette et restauration sur place. Le départ se fait à l'impasse du Bac, sur le parking de la salle Georges Albinet à Arthès. Inscription jusqu'au 18 septembre à 23h via le site Eloasso ou au 06 80 73 30 03. 06 80 73 30 03. Retenez bien la date du trail du 18 à Saint-Juéry le 19 septembre prochain. Raphaël Cordoba expose ses œuvres à la Maison du Vieil Albi depuis le 1er et jusqu'au 30 septembre. C'est ouvert tous les jours de 14h15 à 17h45, sauf le dimanche et jours fériés. Raphaël Cordoba a fait sien les mots de Victor Hugo, « Le relatif est dans la science, le définitif est dans l'art ». Il cite sa vie comme une succession de miracles malgré les trois guerres qu'il a dû traverser. Comme bouclier à cette violence, la peinture, la création artistique et avant tout le partage. Fondateur avec d'autres des Amis des Arts, il y donna bénévolement des cours de peinture à l'huile durant plus de 20 ans. Raphaël Cordoba n'a jamais cessé de peindre et Raphaël Cordoba expose donc ses œuvres à la Maison du Vieil Albi depuis le 1er et jusqu'au 30 septembre prochain. Le jeudi 17 septembre, toutes les femmes sont invitées à participer à la journée Santé Femmes organisée par le pôle prévention P4S Filiéris et la polyclinique Sainte-Barbe à Carmaux. Rendez-vous de 9h à midi et de 14h à 17h le 17 septembre. Cette journée gratuite est ouverte à toutes et l'occasion de s'informer, d'échanger avec des professionnels de santé et de bénéficier des conseils personnalisés autour de la prévention et de la santé des femmes. Au programme, des animations pour s'informer et échanger, des conférences animées par les professionnels de santé, des ateliers consacrés au bien-être et à la prévention, des conseils personnalisés. Rendez-vous donc le jeudi 17 septembre à la journée Santé Femmes organisée par le pôle prévention P4S Filiéris et la polyclinique Sainte-Barbe à Carmaux de 9h à 12h et de 14h à 17h.

Vous écoutez Radio Albitzès et c'est pas plus mal, avouez. Petite bio, toute comme il faut avant le prochain morceau. Figure très libre du paysage musical français, Rosemary Stanley et Dom La Nena s'associent pour un duo époustouflant Birds on a Wire. Connue en particulier pour être la chanteuse du groupe Moriarty, Rosemary Stanley apparaît comme l'une des voix les plus remarquables de la scène contemporaine. À la fois chanteuse et violoncelliste, la brésilienne Dom La Nena s'est quant à elle affirmée comme l'une des plus grandes chanteuses d'Amérique latine et acclamée dans la presse internationale. On écoute le titre « Sur la place », reprise de Jacques Brel, ici donc par Birds on a Wire sur Radio Albitzès.

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1: 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Toi qui as travaillé à l'ONU, tu vas pouvoir.
0: Mais non, j'ai pas travaillé à l'ONU, Tatou, j'ai travaillé à l'ONF.
1: C'est pareil, je m'en fous, c'est pour la traduction. Traduction.
0: Ça n'a rien à voir.
1: Sur la traduction.
0: J'étais parce que à l'ONF.
1: Ok, d'accord. Parce que j'ai l'impression qu'il y en a quelques-uns qui ont des difficultés quand même avec les grosses subtilités du Provençal maritime. Alors si tu veux faire une petite révirade, vite fait.
0: Je vais traduire, je parlais aux arbres quand j'étais à l'ONF.
1: Eh ben, ça va t'aider, tu vas voir. Alors, tu es prêt?
0: Super prêt. Okay. Une traduction littéraire, vous êtes prêts?
1: Non, littéral. Dit...
0: Non, littéraire, celle-là, elle va être littéral, littéraire. Tu vas voir. Ah, vas-y, fais péter.
1: Ça, c'est quelle gêne de la soutane.
0: Sachez que les gens de la Ciotat.
1: Ouais, c'est pas mal, c'est pas mal.
0: C'est là où on vient.
1: Et mon maïtou, que la mita.
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1: C'est parti d'une idée de Claude. Et dans une de ses petites nouvelles, il imagine que les gens sortent dans la rue et mangent ensemble, donc se rencontrent, discutent, se connaissent entre voisins qui ne s'étaient jamais parlé, etc. Et on a dit, mais pourquoi on ne le ferait pas réellement?
2: C'est une bataille pour la convivialité. Parce qu'il n'y a rien de plus convivial que des gens dans un quartier, le troisième âge, le deuxième âge, le premier âge, des nourrissons mangent ensemble. Une fois que tu as bâti ça, il n'y a plus de problème de génération, tout ça.

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2: Aujourd'hui, le patrimoine disparu d'Albi, une conférence de Yann Rock du Centre archéologique des Pays albigeois, enregistrée par Radio Albiges le lundi 9 septembre aux archives départementales du Tarn, en vous souhaitant une bonne écoute.

0: Bonsoir à toutes, bonsoir à tous. Merci d'être venus aussi nombreux pour cette première conférence de notre association. Alors je vous invite, pendant que j'y pense, à nous soutenir, à devenir membre, puisque vous savez que toutes les conférences que nous faisons sont gratuites. Et le fait d'être adhérent vous permet de rentrer à la Maison du Vieil Albi. Toutes les expositions sont gratuites pour les adhérents, sinon vous payez 2 euros. Mais bon, même si vous vous n'êtes pas adhérent, vous avez la possibilité de venir et on est content de vous voir ce soir. Alors aujourd'hui, on a la chance d'avoir Yann Roch, qui, vous le savez, est une figure connue dans l'Albigeois, compte tenu qu'il nous fait découvrir et apprécier le patrimoine à la fois albigeois et tarnais dans le domaine archéologique. Il a fait des conférences très suivies pendant 2 ans au lycée Rascol, et avec en plus un artisan ferronnier d'art, fabricant d'épées, de haches, etc. Donc c'est-à-dire, il met l'archéologie aussi en pratique. Vous savez que Yann Roch aussi a d'autres casquettes, notamment cinéaste, puisqu'il a réalisé 2 films, je crois, dont un Macrian sur la vie des barbares dans la région, etc., qui sont fort intéressants. Donc c'est quelqu'un, alors, c'est un ancien élève du lycée Lapérouse, je ne l'ai pas eu comme élève, mais il n'était pas loin dans les classes à côté avec Robert Fabre, et on apprécie la qualité de son travail, puisqu'il est passionné par l'histoire. Il est en plus membre du CAPA, c'est Comité
1: Centre archéologique
0: du Pays Albigeois, que vous pourrez apprécier aussi au moment des Journées du Patrimoine, et ils ont apporté aussi des ouvrages, certains c'est leur publication, mais si vous souhaitez vous les procurer, ils sont à la vente. Voilà. Et les Journées du Patrimoine, ils seront là aussi pour vous faire découvrir ce patrimoine disparu. Voilà. Yann, on te laisse la place.
2: Donc, comme l'a dit Gérard Alquier, je vais donc présenter ce soir ce patrimoine disparu d'Albi, qui fait l'objet donc de nos Journées du Patrimoine. On les a réalisées donc l'an dernier et on recommence, on récidive cette année donc pour le week-end du 21 et 22 septembre. Et vous pourrez le prendre à la fin de la conférence. On a un petit plan parce qu'on a 7 stations dans Albi qui représentent donc 7 lieux, 7 monuments disparus d'Albi. Et à tous ces endroits dans Albi, vous avez un grand pupitre qui vous permet de lire ou de visualiser ce qu'il y avait à l'emplacement du pupitre il y a plusieurs siècles, parfois. Et c'est dans ce cadre-là donc, que je présente cette conférence intitulée donc « Le patrimoine disparu d'Albi ». Comme l'a dit M. Alquier, on est donc le centre archéologique des pays albigeois, dont Christophe Mandigral est le président là-haut. On s'occupe de tout ce qui est archéologie, donc en albigeois, entre, pour faire simple, entre le Dadou et l'Aveyron, entre Ambialé et la forêt de Grésigne, dont on s'occupe beaucoup en ce moment. Depuis peu, je présente des émissions sur Internet, sur YouTube, pour ceux qui veulent savoir. Ça s'appelle donc « Savoir est un devoir ». Il y en a pas mal qui me suivent donc sur Facebook depuis quelques années. Et donc maintenant, depuis peu, je fais des émissions sur YouTube et je présente ce que la plupart des personnes ne peuvent pas voir, c'est en gros ce qu'on voit nous sur le terrain. Voilà. Alors, je commence cette conférence par les anciennes cathédrales d'Albi. Puisque bon, on aime notre cathédrale Sainte-Cécile, mais elle n'est que la résultante de plusieurs siècles auparavant. Et elle est donc l'héritière de tout un certain nombre de cathédrales et d'édifices à Albi depuis la plus haute antiquité. Commençons par le commencement. C'est une conférence que je veux ludique. Je ne rentre pas dans les détails, je ne vais pas vous parler latin. J'essaie de vous montrer un petit peu ce patrimoine disparu, parfois d'ailleurs inconnu. Tout commence donc dans notre région avec un certain Amaran. Dans le texte, il est dit Amarandus, qui aurait subi le martyr en albigeois au milieu du IIIe siècle, peut-être sous Trébonien Gall, qui était un empereur romain. Ce que l'on sait de lui, on le sait par Grégoire de Tours, qui écrit au VIe siècle, donc qui écrit plusieurs siècles après les faits. Mais enfin, Grégoire de Tours est quand même quelqu'un, j'allais dire, de confiance, puisque tout ce qu'il dit, hormis l'apologie ou la géographie parfois un peu épique de certains personnages, mais les faits, qu'ils soient guerriers, sont archéologiquement souvent prouvés. Donc il est quand même intéressant de le notifier. Amaran aurait été enterré près d'Albi. Jusqu'à la Révolution, à peu près, hein, il y avait donc près d'Albi, aujourd'hui ça s'appelle toujours Saint-Amaran. Il y avait là une église, puis un ermitage, certainement sur le lieu où a été enterré Amaran, et par la suite un certain Eugène, qui était évêque d'Albi, un peu plus tard. Donc il se peut qu'à cet endroit, qui aujourd'hui est une simple ferme, il y aurait peut-être donc eu quelque chose, une crypte paléochrétienne, enfin du moins des premiers lieux christianisés de l'Albigeois. C'est donc là aussi un patrimoine disparu d'Albi. Il n'existe vraiment plus rien, évidemment, de ces époques-là, mais peut-être que ça existe dans le sous-sol, hein, on ne sait pas. Mais visible, il ne reste plus rien. Albi, l'Albigeois, apparaît dans les textes tardivement. Hein. On est à Albi, une ville, une cité qui est mentionnée très tardivement par rapport à d'autres villes comme Toulouse, Rodez, Cahors, Carcassonne, et les grandes villes des alentours sont toutes mentionnées pendant l'Antiquité romaine, sauf Albi. Peut-être que Pline parle d'un oppidum en territoire romain dans la provincia, dont il ne donne pas le nom, qui serait en territoire rutène, les rutènes étant le peuple gaulois de notre région. Peut-être qu'il s'agirait d'Albi, mais ce n'est pas mentionné littéralement. Albi apparaît dans les années 400, entre la fin du 4e et le début du 5e siècle, sous trois formes différentes. Civitas Albigensium, c'est dans la Notitia Galliarum. Alors je vous avais dit, je ne vous parle pas latin, mais je le fais évidemment. Non, mais c'est tout simplement, donc, on pourrait appeler ça la cité des Albigeois. La notice des Gaules, ça répertorie toutes les cités, tous les territoires qui sont dans la Gaule. Je rappelle que la Gaule, c'est pas la France. La Gaule, ça comprend aussi l'Italie du Nord, la Belgique, une partie de la Suisse, une partie de l'Allemagne. À la même époque, apparaît un certain Diogénien, qui serait évêque d'Albi, et c'est un certain Paulin de Nol, un aristocrate des années 400-420, qui le mentionne en tant qu'évêque d'Albi. Il serait donc le premier évêque connu d'Albi. Et en même temps, dans une autre notice, qu'on appelle la notice des dignitaires, notice romaine, il est mentionné « Equites catafractari albigenses ». Alors là, ce serait tout simplement, littéralement, des cuirassiers albigeois, des soldats, tout simplement, venant d'Albi, ou de l'Albigeois, et eux, ils sont cantonnés en Thrace, donc assez loin d'Albi, mais c'est là aussi une mention. Voilà pour les trois mentions de l'Albigeois. Quelques siècles plus tard, une date facile à retenir, 666, la ville d'Albi brûle. Alors, on le sait par le document que je vous ai mis en photo, qui est à la médiathèque d'Albi, où un certain Perpétus, qui est prêtre de la cathédrale d'Albi, à la demande de son évêque Didon, on lui demande de réécrire tout un tas de documents. Et comme il réécrit ces documents, il dit pourquoi il réécrit, et il réécrit parce que ça a brûlé. Et il donne une date. Alors, à cette époque-là, il n'y a pas encore de calendrier comme nous. Hein. Donc, il donne la quatrième année du règne de Chilpéric. Et ça correspond donc à l'année 666. Bon repère, 666, c'est une date facile à retenir, surtout pour des chrétiens. Je vous rappelle que 666 est le chiffre de la bête dans l'Apocalypse. On est donc là au 7e siècle. Il y a donc là une cathédrale qui a brûlé. Une cathédrale, mais aussi la ville. Là aussi, c'est donc un patrimoine qui a disparu. On avance dans le temps, on est au 10e siècle, dans les années 920. Là, on a la première mention écrite de la cathédrale en tant que telle, qui est d'ailleurs dédiée déjà à Sainte-Cécile. Mais la cathédrale, elle n'est pas seule dans ce quartier. La cathédrale, elle est liée à un baptistère. Alors là, je vous ai mis une photo qui représente un baptistère de cette époque. Elle est liée donc à un baptistère, à une église dédiée à Saint-Pierre et à une église dédiée à Notre-Dame. Donc vous voyez, il y a une cathédrale, deux églises, un baptistère dans ce quartier qui est probablement le quartier cathédral actuel. Le problème est que quand ils ont construit la cathédrale que l'on connaît aujourd'hui, ils ont fait des fondations assez profondes, entre 9 mètres, 10 mètres de profondeur. Donc sur en gros un demi-hectare, ils ont arasé certainement toutes les preuves que l'on pourrait avoir des siècles passés. Donc de ce côté-là, autour de la cathédrale, il serait difficile de trouver des choses. On pourra en trouver évidemment juste à côté, à l'emplacement de l'ancienne cathédrale, celle dont vous a parlé beaucoup Gérard Alquier, qu'on appelle la cathédrale romane. La cathédrale romane, qui est donc située entre, pour faire simple, entre la cathédrale actuelle et le palais de la Verbie, dans ce quartier qui jouxte le Castelviel et qui était jusqu'à l'an 1000, ou jusqu'au 11e siècle, la cité d'Albi. Il ne faut pas imaginer une cité d'Albi très grande. Jusqu'à l'époque romane, dans les textes, Albi est mentionné comme une petite cité. On a des lettres de l'époque mérovingienne, 7e siècle, qui dit que Albi est mentionné comme Civitates. Petite. Ah, ça ne me plaît pas ce truc. C'est pénible. Hein. Donc, cette cathédrale romane est peut-être la troisième ou la quatrième cathédrale qui est apparue donc à Albi. De cette cathédrale, je ne rentre pas trop dans les détails, mais parce que Gérard Alquier notamment vous en a déjà parlé, il ne reste pas grand-chose, voire plus rien. Donc, je vous l'ai dit, jusqu'à cette époque-là, Albi est une petite ville qui est comprise donc entre le Castelviel, le quartier cathédral actuel, et il y a quelques pôles d'habitat autour de certaines églises, notamment celle de Sainte-Afrique.
3: Sainte-Afrique est ici, qui est en gros derrière le lycée La Pérouse. Entre le lycée La Pérouse et la rue Émile Grand, qui passe dessous. Cette église Sainte-Afrique, elle est mentionnée depuis le 7e siècle. Elle est mentionnée avant même la cathédrale en tant que telle. Elle est mentionnée avec une autre église qui est ici, qui est Sainte-Martiane, qui elle aussi est mentionnée très tôt. Sainte-Martiane étant presque à côté de Saint-Salvi. Pour vous dire donc que jusqu'à cette époque-là, Albi reste une petite cité. Je ne vous parle pas évidemment de la cathédrale actuelle, tout le monde connaît son histoire, et la connaît par cœur. Donc la cathédrale actuelle est certainement la troisième, quatrième, cinquième cathédrale qu'il y a eu à Albi, on ne sait pas. Mais je veux vous parler juste, parce qu'il y a quelques documents qui sont intéressants, de la cathédrale donc actuelle, mais qui a été modifiée, plusieurs fois modifiée, et grandement modifiée d'ailleurs. Vous avez là en photographie la plus ancienne photographie connue d'Albi, prise à Albi. On est là au début de la photographie, hein, ça fait une quinzaine d'années que la photographie existe. Et un certain Gustave Legré, un Parisien, vient à Albi parce que des travaux ont débuté sur la cathédrale Sainte-Cécile et il vient réaliser une série de 3 photographies. 2 de la cathédrale et 1 de Saint-Salvi. Ces photographies ont été prises en 1851. Donc Napoléon III n'est même pas empereur encore, hein. Il est toujours président de la République. Et on voit donc sur cette photographie le rehaussement de la cathédrale. On voit les échafaudages ici, vous les voyez ? Ici, et il y a des échafaudages ici, le long de la tour, qui montent jusqu'au niveau des voûtes. Ce rehaussement, il a été voulu par plusieurs personnes, et notamment César Daly. Alors, au début, je pensais m'arrêter là. Et puis, cet après-midi, là, en début d'après-midi, je réfléchissais. Je me dis que ce serait intéressant de montrer tous les dessins qu'a fait César Daly. César Daly, qui était un architecte, qui a été l'architecte du diocèse d'Albi dans les années 1840-1850, a fait tout un tas de dessins de la cathédrale. Il faut dire que quelques années auparavant était venue une autre personne qui était Viollet-le-Duc. Et c'est, on est dans cet esprit, hein, le 19e siècle triomphant, où on se réapproprie le patrimoine. Donc ça, ce sont les dessins de César Dali. Alors j'avoue, on ne voit pas grand-chose, mais enfin, peu importe. Celui-là est très sympa. Donc, de la cathédrale avant sa réfection, dans les années 1840. Sous plusieurs angles, en coupe, mais avec la lumière, on ne voit pas bien, mais il y a tout l'intérieur, hein, avec le jugement dernier ici. Et ça, c'est le seul dessin de la cathédrale réalisé par Viollet-le-Duc, qui est venu là alors qu'il avait 18 ans. Il est venu à Albi et il a dessiné plusieurs monuments d'Albi. Et c'est étonnant parce que Viollet-le-Duc, il dessine uniquement la cathédrale de cet angle-là, où on voit encore un peu la végétation, on est encore en pleine campagne, on est là au niveau du Bondidou. Hein. Et Viollet-le-Duc, la cathédrale, ça ne l'intéresse pas, aussi étonnant que cela puisse paraître. Il fait juste ce dessin, il dessine le baldaquin, parce que c'est en pierre, et après il dessine Saint-Salvi sous plusieurs angles. D'ailleurs, c'est intéressant parce qu'on voit Saint-Salvi comme on ne le voit plus aujourd'hui. Mais la brique ne l'intéresse pas, donc il ne s'intéresse pas à la cathédrale. C'est assez étonnant. Si on résume, des cathédrales, un premier édifice probablement au IVe siècle, ce qui en fait vraiment un évêché très ancien en France, parmi les premiers évêchés. Qui dit évêché dit cathédrale. Alors, à ces époques-là, fin de l'Empire romain, on n'appelle pas ça des cathédrales, on appelle ça des maisons de prière. Très joli d'ailleurs comme terme. On sait que donc la ville brûle en 666 avec la cathédrale. On sait qu'il existe plusieurs édifices au Xe siècle, on l'a dit. Une cathédrale romane avec un cloître dont il reste quelques arches, on en parlera tout à l'heure, au XIIe siècle. Et puis la cathédrale que l'on connaît, qui a débuté, dont les travaux ont débuté en 1282. Vous voyez un peu tout ce qui s'est passé avant d'en arriver à la cathédrale actuelle. Voilà un peu pour les cathédrales d'Albi. Je survole, je vais assez vite, c'est parce que je vous parle de plein de sujets différents ce soir. Passons maintenant aux fortifications d'Albi. C'est un vaste sujet que je vais effleurer. Première question, Albi était-elle fortifiée à l'époque romaine, à l'époque gallo-romaine? Bon, il y a de fortes chances que non. À cette époque-là, on l'a dit, la cité d'Albi, hein, au sens bâti, au sens de ville, se concentre sur le Castelviel, le quartier cathédral, et jusqu'à une époque plus ou moins récente, il y a un fossé qui barre l'oppidum, qui est situé entre la place... Mais c'est simple, la route actuelle avec laquelle on passe en voiture, c'est à peu près là, donc devant la cathédrale, c'est à peu près là qu'il y avait ce fossé, qui a été bouché au 1er siècle de notre ère, mais qui a servi de limite jusqu'au Moyen-Âge. Et après, à cette époque-là, dans Albi, il y a plusieurs peuplements, que je n'ai pas signifié ici, mais un peu partout dans Albi, mais qui sont des habitats de campagne, qui ne sont pas des habitats urbains. Urbs, en latin, c'est la ville. La ville, à cette époque-là, se concentre ici. Était-elle fortifiée? On n'en sait rien. C'est mentionné dans aucun texte, même dans des époques plus récentes. Et au vu de la grandeur de la ville, c'est pas sûr qu'elle ait été fortifiée. À l'inverse, d'autres villes, comme Carcassonne, dont on peut voir encore en partie les bases des remparts de l'époque romaine, ou Toulouse, qui a été fortifiée, elle, dès le 1er siècle, c'est ce qu'on voit ici en pierre, avec le lit de briques pour niveler, et dont les remparts ont été agrandis au 3e siècle, à Toulouse, tout en briques. Alors c'est simple, si vous voyez des remparts à Toulouse en pierre, ils sont du 1er siècle, en briques, ils sont du 3e siècle. Je rappelle que Toulouse est la deuxième ville la plus grande en fortification derrière Rome, de tout l'Empire romain. Mais Albi, elle, non. Pense pas qu'il y ait quelque chose. Par contre, au XIIe siècle, à la fin du XIIe siècle, on a des preuves littérales dans les textes qui mentionnent des fortifications à Albi sur l'emplacement que l'on connaît aujourd'hui de ce qu'on appelle le Vieil Albi, hein, qui est ce fameux triangle, hein, voilà, du Vieil Albi, qui était fortifié à cette époque-là. On est au XIIe siècle, on est avant la guerre contre les Albigeois. Faut pas imaginer à cette époque-là des remparts extrêmement grands, extrêmement bien bâtis. On est plutôt sur ce genre de choses qui sont des remparts de terre avec des bouts de bois pour tenir cette terre, pas très très haut. Donc on est, ça c'est un des rares vestiges qui existent de cette époque-là, c'est dans le Gers, qui est d'ailleurs en pleine période de rénovation. Mais il faut imaginer qu'Albi, au XIIe siècle, à la fin du XIIe siècle, est bâti comme ça. Les fortifications sont bâties comme ça. Par la suite, vous le savez, la plupart d'ailleurs des villes ou des villages ou des cités rurales sont fortifiées ou sont grandement fortifiées pendant la guerre de Cent Ans. C'est vraiment les premières menaces importantes qui font qu'on fortifie. C'est assez tard dans l'histoire, on est déjà à la fin du Moyen-Âge, le XIVe, le XVe siècle. Lors des journées du patrimoine, on vous présente donc notamment le mur des chanoines, puisqu'il ne faut pas oublier que la ville d'Albi est fortifiée, mais le quartier cathédral est lui-même fortifié. Hein, il ne faut pas que les prélats aillent avec les civils, avec les laïcs. Ça, c'est pour la vision rêvée des choses. Bon, en réalité, c'est tout autre. Les prêtres, les chanoines habitent en dehors de ce fameux rempart cathédral et ont des vies autres que celles qui sont parfois prescrites par l'Église. Mais il y a ce mur des chanoines. Alors, mur des chanoines, pour faire simple, il y en a deux. Il y en a un premier qui est construit à une époque indéterminée et qui, vraiment, là, on a encore la cathédrale qui est en train d'être construite. On est là, donc, au début du XIVe siècle, pleine guerre de Cent Ans. Et on a ce mur des chanoines ici qui barre en fait le Castelviel, puisque, il faut quand même le dire, le redire, depuis la guerre contre les Albigeois,

0: du premier mur des chanoines. Je vous ai mis une photo prise dans l'autre sens. Vous voyez, vous avez la cathédrale en long, vous avez le clocher qui est ici, et vous avez ici, vous voyez, l'arrachement en briques qui encerclait la cathédrale et qui était donc le premier mur des chanoines. Comme je vous disais, il y en avait deux murs des chanoines. Le deuxième a été construit un peu devant la cathédrale, ce qui est aujourd'hui, qui reste encore aujourd'hui en partie. Vous avez là la petite esplanade avec les arches de l'ancien cloître de l'ancienne cathédrale qui sont ici. Mais vous avez encore ce mur de briques qui est un des vestiges du deuxième mur des chanoines. Le plus récent, entre guillemets, il est du XIVe siècle. Et ici, en fait, à cet emplacement, c'était des grands fossés. Hein ? Devant ces remparts, vous aviez des grands fossés qui séparaient donc Albi, la cathédrale et le Castelviel. Il y avait même une porte, hein, la porte de la Trébaille, qui était au-devant du clocher de la cathédrale. On continue avec ce système de fortification. Vous vous en souvenez tous pour la plupart. Lors de la construction du parking du Vigan, du parking souterrain, les archéologues ont découvert tout un tas de fortifications, d'éléments fortifiés. Au-devant ici, ce qu'on appelle un ravelin. Alors, toutes ces choses-là, ce n'est pas la porte du Vigan en elle-même. La porte, elle était ici, là, à peu près. Elle n'a pas été fouillée, la porte, contrairement à ce que souvent on dit, la porte. Ce n'est pas la porte. Il y a un pont ici, qui était au-devant de la porte, et puis un système défensif, qu'on appelle donc un ravelin, ou une demi-lune, dans le jargon militaire, qui servait donc à fortifier l'entrée de la ville. Évidemment, ces fortifications-là ont été détruites pour construire le parking, au grand dam de certains. On a encore relu là, tous les articles des journaux qui parlaient « est-ce qu'il faut détruire, est-ce qu'il faut garder ?» C'est toujours une grande question, parce qu'on a toujours tendance à dire « il faut garder tout, absolument ». Bon, les spécialistes ont dit « ce genre de choses, il y en a beaucoup, c'est pas très très intéressant, on peut le détruire ». Je ne porte aucun jugement. Ça, c'est la reconstitution qui a été faite du profil donc, de la porte du Vigan. Donc, la porte du Vigan qui était ici. Là, vous étiez à l'intérieur de la cité. Et donc, l'arche qui a été découverte et le ravelin qui était ici. Vous voyez, et la coupe s'est arrêtée ici. La porte doit être encore dessous. Les fondations, bien évidemment. Quand on parle de fortification à Albi, on a un très joli document qui se trouve donc ici aux archives, qui a été fait par un certain Bénézet Royer en 1573. Ces fortifications sont celles qui étaient au-dessus du moulin du chapitre, qui aujourd'hui ont disparu. Mais ils ont fait un relevé parce qu'en 1573, qu'est-ce qui se passait ? C'était les guerres de religion entre catholiques et protestants. Et donc, il y avait tout un tas de personnes qui allaient au-devant des fortifications pour voir celles qui tenaient debout, celles qu'il fallait réparer, celles qu'il fallait améliorer. Et c'est dans ce cadre-là que ce Bénézet Royer a fait ce relevé. Elle ressemble fortement à celles qui existent encore sous le palais de la Verbie. Mais celles-là sont celles donc, qui étaient au-dessus du moulin du chapitre. Ce document, vous pouvez donc le voir ici, aux archives, il y a la côte. Il existe un autre plan. C'est, pour tout vous dire, mon plan préféré d'Albi. Il est du 18e, il n'est pas très très ancien, mais il mentionne toutes les fortifications d'Albi. Alors c'est rigolo parce qu'il ne mentionne absolument rien à l'intérieur de la cité, mais il mentionne toutes les fortifications. La moindre tour, le moindre pan de mur, le dénivelé, un peu la topographie, donc c'est très intéressant, ce document est très intéressant parce qu'il permet vraiment de resituer les lieux au vu des archives que l'on a, elles, écrites. Vous avez ici, donc vous avez le Bondidou que l'on voit ici, qui passe ici, vous avez toutes les fortifications au Verdus ici, c'est vraiment très très intéressant. Ce plan, il est aussi ici aux archives départementales, on peut le consulter, on peut même le consulter sur Internet. On peut facilement le trouver si vous tapez « plan des fortifications d'Albi ».
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1: On continue avec le Pont Vieux. Le Pont Vieux, donc, c'est aussi un des thèmes que l'on a lors de ces journées du patrimoine. Alors le Pont Vieux, bien sûr, tout le monde le connaît. Tout le monde y est passé dessus des centaines de fois. Mais c'est vrai que son histoire n'est pas forcément connue. Et pourtant, elle est très intéressante. Vous savez, ce pont est souvent vanté, le plus ancien pont encore en circulation en France, etc. Bon, mais du pont originel, il reste quand même pas grand-chose. Certes, il est ancien, les bases sont anciennes, mais il a quand même été modifié de nombreuses fois. Il ne faut pas oublier que si l'on a fait un pont, c'était pour notamment gérer le commerce, on va voir avec l'extrait de tout à l'heure, mais d'abord je vais vous montrer ces photographies. Ces photographies ont été prises le 4 août 1895. On était donc en plein cœur de l'été albigeois. Et là, on est donc presque au milieu du Tarn. Et vous le voyez, il y a du sable jusqu'ici. Là, on est au milieu, c'est la pile du centre, hein, du milieu du Tarn. Il y a un peu d'eau, vous voyez ici, mais toute la moitié du Tarn est asséchée. Et on est début août 1895. Cette photo est encore plus sympa. On voit donc ces fameux bancs de sable qui sont là. On a une espèce de petite mare qui est là encore au milieu du Tarn, sur laquelle on a mis une petite barque. Il y a les pêcheurs de sable. Vous savez, c'est un métier important, hein, pour la construction notamment. Ça l'est toujours. Mais à l'époque, il y avait les pêcheurs de sable. C'était le nom qu'on leur donnait. Qui était ici, vous voyez. Il y a quelques lavandières ici. Et vous avez le Tarn, en fait, qui est simplement sur cette partie-là. Il fait une vingtaine de mètres de large. Tout ça pour dire que jusqu'aux constructions des barrages, des chaussées, de la modification que l'on a fait sur les rivières, bon, en été, il y a peu d'eau. Et à cet endroit-là, on peut évidemment comprendre que c'était plus facile pour traverser. Il y avait un bac, une traversée, qui se faisait au Moyen-Âge, mais dès le XIe siècle. Ah oui, je vous ai colorisé la photo. Je suis amusé à... Vous voyez la différence? Voilà. C'est donc dans les années 1035, ça veut dire que dans quelques années, on fêtera le millénaire du pont. Je vous l'ai marqué, donc, en 1035, une assemblée composée du vicomte Trincavel, des dignitaires ecclésiastiques de l'Albigeois, bien sûr, mais des diocèses voisins aussi, décident de sa construction. Et dans le texte, il est dit « pour le profit commun de la ville et l'utilité de l'Albigeois ». C'est un ouvrage qui est important, qui coûte beaucoup d'argent, et tout le monde était d'accord pour le centraliser ici à Albi, qui était l'évêché, et donc pour concentrer les richesses. Puisque qui dit pont, ce sera le seul sur le Tarn pendant 800 ans, va concentrer donc les marchés, les marchandises, les gens qui viennent commercer, et donc les richesses. Et c'est à partir de là qu'Albi va commencer à prendre son essor. Jusque ces années-là, on traversait beaucoup au saut de sabots. Vous savez, donc, sous le pont d'Arthès, il y avait de grands marchés qui étaient au niveau d'Arthès aujourd'hui. Arthès n'existait pas. Il y avait une localité qui s'appelait Sabo, en Occitan. Et c'est là que passaient la plupart des marchandises, parce que c'était le plus facile pour traverser sur le Tarn. Et avec la construction du Pont Vieux, on a changé cet endroit, hein, et on l'a amené sur Albi. Et là, je vous ai mis la plus ancienne photo connue du Pont Vieux. 1861. Ça s'appelle une stéréoscopie. C'est quand il y a deux photos, les mêmes, l'une à côté de l'autre, et après, avec une petite visionneuse, on voit ça en relief. On est déjà sur de la 3D et on est en 1861. Si vous avez l'occasion, ça coûte pas très très cher, ou si vous avez l'occasion de le faire, c'est assez impressionnant de voir de la 3 dimensions du 19e siècle. Ça, c'est un dessin que j'ai fait refaire pour présenter le pont vieux tel qu'il était à la fin du 16e siècle. Alors j'ai choisi 1590 comme date butoir, parce que c'est à cette époque-là qu'il y a le plus de constructions sur le pont. Il y a des constructions depuis le XIIIe siècle, pas depuis la construction du pont. Pendant 200 ans, il est resté sans construction. Au XIIIe siècle, après la croisade contre les Albigeois, après l'arrivée de ce qu'on a appelé des Français, qui ont amené d'autres coutumes, d'autres façons de faire, on a construit des habitations sur le pont, et il y en a eu jusqu'au XVIIIe siècle. Mais au XVIe, c'est là où c'est l'optimum. Alors, je ne vais pas toutes vous les détailler. Je vais vous en détailler certaines. Ce qui est intéressant, ici au centre, sur la pile centrale, la cinquième pile en partant d'Albi, vous avez toujours une petite croix qui existe. Vous regarderez si vous ne l'avez jamais vue. Ici, il y avait une tour avec une porte. Depuis le XIIIe siècle, cette tour a délimité plein de choses. Premièrement, elle a délimité les terres qui étaient au nord du roi et celles qui étaient à Philippe de Montfort au sud. Puis après, tout le Moyen-Âge, elle a délimité la sénéchaussée de Toulouse avec celle de Carcassonne au sud. Cette porte ici était agrémentée d'une chapelle. Chapelle, c'est pour ça qu'il reste la croix aujourd'hui. On a voulu rappeler le souvenir de cette chapelle. Et sur les piliers, après, vous aviez des habitations. Alors, ces habitations, elles enjambaient le pont. Elles étaient construites sur les piles du pont et elles enjambaient, ce qui fait que quand vous étiez sur le pont, vous passez dessous, d'accord ? Au rez-de-chaussée, quand vous étiez sur le pont, il y avait des échoppes, des boutiques. Souvent, d'ailleurs, les gens qui avaient les échoppes vivaient au-dessus. On a des maisons comme ici à un étage, et on a des maisons comme la plus près de la ville qui étaient à deux étages. Donc on peut imaginer à cette période-là de voir vraiment un pont qui est coiffé comme ça d'habitations, d'échoppes. Hein, ça devait être vraiment quelque chose à voir. Ces habitations-là ont été petit à petit délaissées. Au XVIIe, on a démonté la tour qu'il y avait. En 1653 exactement, on a démonté la tour qu'il y avait au milieu du pont. Elle ne servait plus à rien et on voulait agrandir. Donc on a modifié jusqu'au XVIIIe siècle où on a détruit toutes les maisons qu'il y avait pour une raison simple. Ça, c'est la crue de mars 1930. Vous voyez le pont vieux, hein, il est presque sous les eaux. Sauf que en 1766, il y a eu une très grande crue, la crue du millénaire. Plus importante encore que celle de 1930 que l'on voit là. L'eau a arrivé jusqu'au tablier et a par conséquent abîmé et détruit certaines fondations des maisons. Donc après cette terrible inondation qui a causé beaucoup de dégâts, on a fini de détruire les maisons sur le pont vieux d'Albi. Mais c'est impressionnant quand même. Hein, 1930 et 17. Vous avez toujours la plaque, hein, qui est du côté de la Madeleine. Hein. Voilà. Vous pourrez le voir, vous allez voir que 1766, c'est vraiment encore bien plus haut que 1930. Je continue avec une chose qu'on montre aussi lors des journées du patrimoine, qui est la place de la pile, qui était donc la place qui était située, pour faire simple, entre Saint-Salvi et la cathédrale, une partie de la cathédrale, puisque la place Sainte-Cécile actuelle, c'est une place de la fin du XIXe siècle, et que jusque-là, il y avait des maisons à peu près partout. Là, c'est un plan qu'on a reconstitué, que Jean-Pierre Raffeneau, qui fait partie du centre d'archéologie, a refait, pour un peu expliquer ce qu'était Albi au XIe, au XIIe siècle. Donc on a le pont qui vient d'être créé, On a un bourg autour, je vous l'ai dit, de Sainte-Afrique. On a un petit quartier, mais qui est vraiment surtout une nécropole. Saint-Salvi-Sainte-Martiane, il y a un cimetière qui va perdurer longtemps et qui va, depuis la haute antiquité, être le lieu où les Albigeois se font enterrer. Et puis il y a, après la création du Castelnau, donc au XIIe siècle, et la place de la Pile se situe donc ici. Ça, c'est un dessin célèbre, vous l'avez tous vu maintes fois, qui représente donc, là on est, c'est dessiné depuis la place de la Pile, et on voit donc les anciennes maisons médiévales qu'il y avait donc sur la place Sainte-Cécile actuelle. Et tout ça, évidemment, au XIXe, fera l'objet de grands bouleversements, de grands changements, et on ne s'embarrassait pas avec le patrimoine au XIXe. On faisait moderne, on faisait clair, propre, et on a donc modifié tout ça. On a quand même une photo, la seule, 1869, le fameux Prompt, qui est un photographe albigeois célèbre, où l'on voit donc encore les maisons, une partie, puisque les autres avaient été détruites, mais encore une partie des anciens quartiers qui étaient donc place Sainte-Cécile et qui étaient vraiment collés contre la cathédrale. C'est la seule photo, photographie, où l'on voit les anciens quartiers de Sainte-Cécile. Et l'on voit évidemment le rehaussement, qui se voit encore mieux évidemment qu'aujourd'hui, avec cette brique claire et ces tourelles qu'a voulu César Dali, dont il n'en reste qu'une aujourd'hui, parce que même à l'époque, il y avait des débats, il y avait des mécontents. Alors on a bouleversé ça plusieurs fois. Je passe à un autre monument disparu, plus récent, plus moderne, qui est la prison des Cordeliers. Alors, certains d'entre vous l'ont connu, peut-être pas de l'intérieur, mais enfin du moins de l'extérieur. Cette prison, là vous avez une photo qui date de 1896, une des rares photos où on aperçoit l'entrée clairement de la prison. Ce qui est intéressant avec la prison des Cordeliers, c'est un sujet qui me passionne, mais Christophe aussi est assez intéressé par ça, c'est que ce sont des monuments, mais que l'on cache, dont on n'est pas très très fier, dont on ne veut pas montrer. Donc ce qui fait qu'il reste peu de choses de ce genre de monument. Et c'est ça qui en fait l'attrait. Pourtant, ça vraiment, c'est vraiment très très intéressant. Ça, c'est une des rares photos. Alors, la plupart des photos que je vous montre, notamment celle qui était prise au milieu du Tarn, c'était une photographe albigeoise qui s'appelait Amélie Galup, une des premières photographes en France, femme, qui a fait plusieurs centaines de clichés dans la région. Il y en a 250 pour Albi. Elle a habité à Albi. Souvent, c'est mis en scène. On voit son mari, on voit ses enfants. Mais du coup, elle avait pas ce regard de vouloir juste la cathédrale Saint-Salvi. Elle photographiait un peu la vie quotidienne, les fêtes, l'intérieur des maisons, y compris la prison, qui n'était pas un sujet de prédilection pour les photographes. Mais du coup, grâce à elle, on a une vision assez inédite. Alors, cette prison, elle est l'héritière de réflexions nombreuses et variées. La prison, c'est un sujet un peu compliqué depuis toujours. Que fait-on des prisonniers ? Que fait-on des gens qui ont commis des crimes ou des délits ? On est là au début du XIXe siècle, et la plupart des intellectuels ont connu la prison pendant la Révolution. Et du coup, leur vision a changé. Quand on réfléchit sur quelque chose qu'on ne connaît pas, c'est une chose. Mais quand certains ont été emprisonnés dans certaines prisons, ont connu la cellule, l'emprisonnement, la faim, la saleté, ils ont une autre vision des choses. Et donc là, il y a un grand débat au XIXe siècle, au début du XIXe, pour savoir comment on construit des prisons et comment on organise tout ça. La prison à Albi était à la cathédrale, à la temporalité. C'était les cachots. C'était l'héritier des cachots médiévaux. Donc, on ne savait pas trop quoi faire. dès les années 1819, il y a une volonté de construire une prison moderne à l'extérieur de la ville d'Albi. Les travaux, bon, il faut trouver l'argent, vous savez comment c'est, donc ça met du temps. Les travaux commencent en 1826 sous Charles X. Les premiers prisonniers arrivent 5 ans plus tard, alors que la prison est toujours en travaux. Et en 1843, sous Louis-Philippe, c'est la fin des travaux. Vous voyez, il y a 25 ans entre le moment où on le décide de la construire et la fin des travaux, et il y a déjà des prisonniers. On choisit un lieu symbolique. Ça, c'est le cadastre napoléonien. Bon, on a toujours... Ah, si, on y va. Voilà, le Bondidou qui passe ici. Donc là, on est sur le boulevard Sibylle, devant l'hôpital, hein, qui est encore le grand fossé du Bondidou. Ici, on a la place La Pérouse actuelle. On a la rivière du Bondidou qui passe toujours devant. Le tribunal ici. Et on choisit cette pièce triangulaire qui s'appelle la place des Cordeliers, du nom d'un couvent qu'il y avait jadis sur le côté, là, ici, qui était donc le couvent des Cordeliers. Vous voyez, il y avait des grands jardins. Et sur cette pièce de terre presque triangulaire, on décide de construire la prison. Voici le plan de la prison d'Albi, telle qu'elle a été entre 1840 et 1969. Vous voyez, on a suivi la pièce de terre qu'on avait, hein, assez triangulaire. On a plusieurs quartiers. On sépare les femmes qui étaient ici des hommes. Vous avez des murs qui séparent de toutes parts. Et ce qui est au centre, c'est la chapelle. Hein, c'est ce qui réunit les âmes. Donc, on met la chapelle au centre. Les hommes peuvent y aller par un côté, les femmes de l'autre, sans jamais se croiser. On a des cellules individuelle, je vais en parler tout à l'heure. On a un réfectoire commun et on a une promenade, si on peut dire, si on peut appeler ça comme ça. Ce plan vient aussi des archives départementales, vous pouvez consulter. Là, vous avez une rare photographie aérienne où l'on voit très très bien la prison. Vous voyez, sur cette pièce de terre un peu triangulaire, on s'est vraiment adapté au terrain. On a créé donc cette prison, vous voyez, qui est fermée par des murs, bien évidemment. Le quartier des femmes qui est ici, la chapelle au centre, et puis vous voyez la cour de promenade ici, l'entrée qui est ici, qui fait face au tribunal, les dortoirs ici et ici. Et le tour... On pouvait quand même apercevoir les prisonniers depuis les fenêtres. Ça, c'est une autre photographie où l'on aperçoit bien ici le quartier des femmes que vous voyez ici avec les dortoirs ici, la chapelle au milieu, ici la cour centrale et les dortoirs des hommes et le mur de la prison. Voilà, ça c'est une carte postale des années 50. Alors, il y a au maximum une centaine de prisonniers dans la prison d'Albi. Alors c'est une prison du 19e siècle. Hein. On a un costume évidemment, une chemise, une casquette, un pantalon de laine, une paire de sabots. On rase la barbe et les cheveux pour une raison simple, c'est pour les maladies. On essaie les poux, tout ça, on essaie vraiment... Le grand problème avec les prisons... C'est les maladies. On est à des époques où la tuberculose et autres fait rage, donc on veut vraiment se protéger des maladies. On a même un quartier de quarantaine dans la prison, au cas où il y ait des symptômes sur quelqu'un, on les met à part. Levé 5 heures du matin, couché 20 heures, et dans la cellule qui est individuelle, il y a un lit, une tinette pour faire ses besoins, un broc, c'est tout. Et ici, vous avez une peinture que j'ai découvert récemment. Pareil, la prison, le prisonnier, c'est pas un sujet pour les peintres, surtout au 19e siècle où le classicisme fait école. On a un peintre qui s'appelle François-Marius Granet, qui dans les années 1830, au début du règne de Louis-Philippe, dessine un prisonnier dans sa cellule en train de faire des graffitis. Le graffiti étant vraiment un élément très important de l'étude sur la prison et sur les prisonniers. C'est une rare peinture qui a été vendue il y a quelques semaines. Mais, grâce à un homme, il reste des vestiges de la prison d'Albi. Quand elle a été détruite en 1969, on a tout détruit, on a enlevé les déblais, les décombres, et puis on n'en parlait plus. Mais il y a quelqu'un, un homme, qui s'est intéressé, il a dit qu'il faudrait garder quand même quelque chose. Alors, on avait connaissance d'une porte de cellule qui était chez un particulier d'Albi, mais un homme en 1969, alors je ne sais pas si certains d'entre vous ont fait la fameuse visite qu'il y avait avant de détruire la prison. Oui, vous, monsieur, vous l'avez fait ?
2: Oui, 69.
1: Voilà. Il y avait donc une visite organisée avant de détruire la prison. Et lors de cette visite, ce monsieur a dit « Tiens, est-ce que je pourrais récupérer une porte ?» Voilà, c'est un témoignage de ce qui a existé. À l'époque, la mairie d'Albi a dit non, parce que bon, ils n'allaient pas vendre ça. Alors quand il y a eu la destruction, il est allé voir les ouvriers avec deux bouteilles de Ricard, deux cartouches de cigarettes. Et il a dit aux gens qui faisaient les travaux, donc aux ouvriers, « Est-ce que je peux récupérer ?» Ils ont dit oh, « Oui, vas-y. » Et donc, il a récupéré quatre portes de cellules, des grilles, des barreaux qu'il y avait aux fenêtres. Alors ça, c'est une des portes. On voit le système de verrou, le judas. Ça, c'est pris depuis l'extérieur. Ça, c'est pris depuis l'intérieur, ce que voyait le prisonnier. C'est l'intérieur de la porte, avec la petite ouverture pour discuter avec le gardien, le judas ici. Il a récupéré les barreaux qu'il y avait aux fenêtres, en fer forgé, et même deux sifflets des gardiens. Et c'est à peu près tout, il reste quelques pierres à droite à gauche, mais c'est à peu près tout de ce qu'il reste de la prison d'Albi. Il a récupéré aussi autre chose, qui n'est pas en photo ici, parce que c'était difficile à prendre en photo, mais il a le banc des condamnés à mort, qui est un banc tout à fait simple, une planche de chêne, très bas. Et alors, je lui ai demandé si je pouvais m'y asseoir, pour voir la sensation, je ne sais pas si on ressent quelque chose. Et alors, bon, c'est un banc qui est tout à fait confortable. Mais quand j'y ai mis les mains, parce que je voulais simplement me tenir, il y a quand même des traces des ongles qui ont gratté. Ça, c'est quand même assez... Voilà. Alors, est-ce que c'est le banc des condamnés à mort ou un banc, tout simplement, où les prisonniers se tenaient devant les gardiens ou le chef des gardiens? Difficile à dire. Des condamnés à mort, il y a eu 3 exécutions en 150 ans à Albi. Donc, il n'y a pas eu beaucoup de condamnés à mort. Donc, ce banc est quand même un témoignage important de la vie des prisonniers à cette époque-là. J'en arrive à la fin de mon propos et je vais vous faire participer. Peut-être certains, vous avez des... Alors, un jour, on est venu me voir, on m'a dit « Où est passé le casque de Jeanne d'Arc ?» Alors, je ne sais pas. Et alors, effectivement... C'est un monsieur qui aime le patrimoine. Il a fait une photo de la statue de Jeanne d'Arc qui est avenue Charles de Gaulle. Il y avait le casque à son pied. Et puis, aujourd'hui, il n'y est plus. Voilà, c'est un mystère. Il a disparu. Donc, si quelqu'un a des informations, je suis preneur. Parce que, bon, c'est certes un patrimoine modeste, mais c'est un patrimoine. Donc... Comme on m'a posé la question, je vous soumets l'interrogation. Un autre patrimoine plus important, découvert en 2011 dans une niche cachée de l'église Saint-Salvi. Cette statue de sainte, d'une sainte, datée du XIVe siècle, est partie en rénovation quasiment au moment où elle a été découverte. Elle devait être réinstallée il y a plusieurs mois, voire maintenant plus d'un an, et elle n'y est toujours pas. Donc encore une fois, on est venu me voir en disant « Mais où est la statue trouvée à Saint-Salvi ?» Alors, si quelqu'un a des informations, Monsieur Alquier.
2: Elle est à Saint-Salim.
1: Elle est à Saint-Salim. Oui. Mais elle n'est pas exposée au public. Non. Bon. Alors ça va. Elle est revenue où elle était. D'accord. Mais elle devait être exposée au public dans les... Mais elle ne le sera pas. Et enfin, une chose que j'ai découverte ce matin, c'est tout frais. Cette tête en pierre calcaire, avec des traces de polychromie, va être mise en vente aux enchères en Normandie dans quelques jours. Cette tête très particulière, j'ai deux photos. Voilà. Vous le voyez ? Avec ses yeux presque fermés, c'est très fin, c'est très typique de ce qui a été fait dans Albigeois, notamment à Albi. Vous connaissez tous la mise au tombeau qu'il y a à Monestier, enfin, qui était du château de Combefa. Cette tête en est un élément qui avait disparu et qui est réapparu il y a quelques semaines et qui est mise aux enchères dans quelques jours. Alors, je vous montre... Vous voyez, ça, c'est un exemple de ce qu'il y a. Vous voyez, les têtes, c'est vraiment très spécifique. Et donc, mise à prix 25 000 euros, c'est à Louviers, en Normandie. Je ne connaissais pas Louviers, c'était en Eure-et-Loire, en Normandie, donc le 25 septembre. Donc, voilà, ça, c'est un bout du patrimoine albigeois qui va probablement être vendu, bien évidemment, à qui ne le saura jamais. Alors, ils ont fait un appel pour les musées, etc. Mais vous savez qu'à Albi, les musées, du moins le musée Toulouse-Lautrec, les objets archéologiques, tout est dans des cartons. Donc, je ne sais pas s'ils se porteront acquéreurs ou pas. En tout état de cause, comme je parlais de patrimoine disparu, j'espère que ce ne sera pas un patrimoine qui va disparaître et va partir ou... dans le golfe ou je ne sais où, et qu'on puisse revoir cette tête qui fait partie d'un trésor quand même, parce que la mise au tombeau, ça reste quand même un des éléments importants du patrimoine albigeois de la Renaissance. Et j'en ai terminé avec mon propos, et maintenant, si vous avez des questions, je vous écoute.

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1: Oui ?
2: Est-ce qu'on peut confirmer la présence qu'il aurait pu y avoir d'une statue faite par Bernard de Castanet sur les martyrs catholiques accusés d'être martyrisés par les cathares en Italie, au bout de la rue du Nord ?
1: Alors, il y aurait eu une statue sur la porte de Ronel, qui est la porte de Ronel étant située sur l'hélice Georges Pompidou. Pas très loin, comment expliquer là ? Il y a une petite rue qui s'appelle la rue de Ronel. C'est à cet endroit-là qu'il y avait cette porte. C'est par là que Bernard de Castanet est arrivé, quand il est arrivé à Albi en 1277. C'est par là qu'il est arrivé, et sur cette porte, il y aurait donc effectivement cette statue. Tout a été détruit, les fortifications ont été détruites. Ça a pris plus de 50 ans pour détruire toutes les fortifications d'Albi au XVIIIe siècle. Le patrimoine tel qu'il est comme ça ne disparaît, il disparaît souvent, mais il reste quand même des éléments qui petit à petit remontent à la surface. Parfois on me dit, ah ben chez moi j'ai une pierre, venez voir, et puis c'est quelque chose d'intéressant encore pour la fête des associations qu'il y a eu samedi. Il y avait chez un particulier des pierres assez intéressantes. Souvent les gens ne savent pas ce que c'est, donc c'est intéressant. Nous aussi avec l'archéologie, c'est ce qu'on fait, pas, j'allais dire régulièrement, mais souvent on nous sollicite, j'ai quelque chose, est-ce que vous savez ce que c'est, etc. Et ce patrimoine-là, qui soit tout à fait modeste ou plus important, ressurgit parfois. Donc je ne désespère pas qu'il y ait des éléments comme ça qui parfois ressortent avec le temps. Est-ce que vous avez d'autres questions ?
3: Le cimetière qui se trouvait sur la porte de Mille de Florence, il a bien existé ?
1: Oui, il y avait là une chapelle.
3: La chapelle, oui.
1: La chapelle de Cueis.
3: Oui.
1: Et un cimetière qui était ce qui est aujourd'hui le parvis, le long de la cathédrale Sainte-Cécile. Ce cimetière a perduré. On a une iconographie du XVIIe où l'on voit la chapelle, les fortifications qu'il y avait là de la cathédrale. Cette toile est très très intéressante. Et là, tiens, ça me permet d'en parler. Cette toile est présente dans l'église de Cahuzaguet, commune de Saint-Grégoire. Cette toile est vraiment un bijou du XVIIe siècle, faite pour les albigeois. Amené à une époque indéterminée, il y a eu tout un tas de rebondissements. Elle est aujourd'hui dans l'église de Cahuzaguet. Cette toile a été, non pas rénovée, mais massacrée. Dans les années 80, on a payé quelqu'un pour y faire un vernis. Ce qui fait qu'aujourd'hui, cette toile est quasiment noire. On n'y voit pas grand-chose. Bon, elle n'est pas perdue, elle n'a pas été abîmée. Il suffit d'un bon restaurateur pour la faire revivre. On a entamé des démarches, les gens compétents sont au courant de l'existence, ce tableau étant classé à l'inventaire des objets immobiliers. C'est une grande toile qui est des années 1640, et l'on voit notamment donc cette chapelle et quelques tombes dessinées à cet endroit-là. Donc oui, effectivement, il y a eu un cimetière, mais de toute façon, tout autour des églises, il y avait quasiment tout le temps des cimetières. Albi étant parsemé d'églises, automatiquement, il y avait des cimetières vraiment partout. Je n'ai pas parlé de la rue Mariès que l'on présente lors des Journées du patrimoine, mais lors du percement de la rue Mariès, on a creusé sur plus de 5 mètres et on a, à l'époque, 1860, les archéologues n'ont pas fait des fouilles bien précises, évidemment, mais on a plusieurs niveaux de sépultures depuis la période moderne jusque à l'Antiquité. Et tout autour de l'église Saint-Salvi, il y a des tombes. Le récent sondage qui a été fait l'an dernier au pied de l'abside de Saint-Salvi a permis, sur une surface tout à fait modeste, de retrouver plusieurs tombes. Et il y en a encore et il y en a partout, que ce soit à Sainte-Afrique ou ailleurs.
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3: Il n'y a aucune relation entre le cimetière qui se trouve tout près de l'hôpital et ses anciens cimetières.
1: Alors, celui qui est à l'hôpital, et c'est le cimetière de l'hôpital, hein, qui était lié à l'hôpital. Oui.
4: Non, ce n'est pas tout à fait ça. C'est que dans les années 1870 par là, il y a un édit royal qui interdit de mettre des sépultures autour des cimetières pour des raisons sanitaires. Et les consuls sont amenés à chercher un terrain pour mettre le cimetière de la cité et ils choisissent un emplacement à côté de l'hôpital. Mais il y avait avant à l'hôpital le cimetière, un petit cimetière. Donc le cimetière aujourd'hui de l'hôpital, c'est le troisième cimetière. Il a été agrandi dans les années 1824. Mais dès les années 1875, les consuls achètent le terrain de la manufacture. Mais aujourd'hui, il ne reste rien de ce cimetière-là. Celui qu'on a aujourd'hui, c'est à partir de 1824. Ça veut dire qu'on n'avait pas le droit d'enterrer dans les cimetières autour des églises paroissiales, mais hors les murs. Voilà. Exactement, c'est ça. Mais il y a quand même un autre cimetière intéressant sur Albi. C'est le cimetière le plus vieux, qu'on ne voit pas aujourd'hui, qui est un emplacement du restaurant de la temporalité. C'est le cimetière vieux qui avait aussi un charnier. Et on passait de l'église romane jusqu'au cimetière, il n'y avait que quelques mètres à faire pour enterrer.
1: Oui.
4: Un emplacement donc par là où il y a les urinoirs, les WC,
1: les toilettes publiques,
4: à côté du restaurant.
1: Oui, il y a des tombes partout. Je ne l'ai pas dit, mais quand on a fouillé en 1999 la place du Vigan, on a certes trouvé ces fortifications qui ont fait la une des journaux, mais on a aussi tout trouvé. Une nécropole de l'âge du bronze, donc on est là il y a 3000 ans, hein. On a fouillé plusieurs urnes à incinération, c'était là aussi l'endroit d'une nécropole de lieu où on a enterré, incinéré des personnes. Partout où on va, il y a des morts sous nos pieds. Hein. Pas oublier que 80 milliards d'êtres humains nous ont précédés, donc ils n'ont pas disparu. Hein. Oui, monsieur.
5: On me dit qu'à l'angle de la rue du Taldat et de la rue Rinaldi, il y avait autrefois un cimetière et une église. Qu'en reste-t-il ? Est-ce qu'il y a encore des vestiges à la page ?
1: Oui, il y avait donc.
5: Privée,
1: oui, il y avait une église avec son cimetière, qui était donc le quartier du bout du Pont Vieux. Ça a été partiellement fouillé dans les années 60. Lors de la démolition d'une vieille maison, a été retrouvé plusieurs tombes, a été aussi retrouvé des éléments de mobilier romain, 12e, qui miraculeusement ont été mis au musée Toulouse-Lautrec, et ils y sont toujours. Ce sont des chapiteaux de l'ancienne église, et les tombes, elles n'ont pas été fouillées, elles ont été fouillées, mais très rapidement. Les os ont été laissés sur place. J'ai eu, il y a quelques jours encore, les dents dans les mains. Voilà. Les dents, le monsieur qui a fouillé avec Jean Lautier a gardé les dents, parce qu'il était intrigué par les dents, parce que ses dents étaient en bon état et ça l'intriguait beaucoup. Alors. Il a une boîte de conserve avec des dizaines dedans. C'est anecdotique, mais c'est un des vestiges qui reste de l'ancien cimetière. qui était dans, oui, rue du Tendat, au bout du pont Dieu. C'est le même monsieur qui a gardé les portes et les éléments mobiliers de la prison d'Albi. Oui.
6: Pour revenir sur la rive droite du pont Vieux,
1: oui.
6: Je me suis laissé dire qu'il y avait une protèche devant, en fortification, sur la rive droite.
1: Oui.
6: Et peut-être un pont-levis.
1: Oui.
6: Et alors avec cette église qui a été détruite, et qui est l'église de la Madeleine maintenant, ça devait faire des sacrés embouteillages.
1: Alors, effectivement... j'ai, voilà. Ici, je ne l'ai pas dit, mais le pont Vieux était lui-même fortifié, c'est-à-dire que de part et d'autre du pont Vieux, il y avait un pont-levis. Donc, à l'entrée d'Albi, ici, il y avait un pont-levis, mais ici, ça c'est le dernier pilier qui est quasiment collé à la rive de la Madeleine. Si vous y allez, vous allez le voir très facilement. Entre ce pilier et la rive, il y a 6 ou 7 mètres. C'est l'emplacement de l'ancien pont-levis. Donc,
6: c'est là qu'il y avait un pont-levis ?
1: Oui, vous aviez de part et d'autre un pont-levis.
6: Ah,
1: on peut isoler le pont de part et d'autre. Et la Madeleine était, le quartier du bout du pont, était lui-même fortifié. Il n'était pas très très important, mais il était fortifié. Et il était déjà une première fortification, une première défense de la ville d'Albi. Pour les ennemis potentiels, notamment au début du 15e, quand les bandes de routiers à la solde des Anglais ont pillé les alentours d'Albi, notamment le Castelviel. Ils étaient vraiment aux portes d'Albi, puisque le Castelviel étant, vous l'avez vu, propriété du comté de Castres et de la baronnie de Lombers. Voilà, c'était aussi fortifié, et le pont Vieux était fortifié de part et d'autre avec son pont-levis. Là aussi, il ne reste pas grand-chose. Lors des travaux qu'il y a eu il y a quelques mois, à la Madeleine, là, à la sortie du pont, on a pu voir, j'ai quelques photos, les anciens égouts qui étaient maçonnés en briques, parce qu'ils ont refait toutes les canalisations, et donc ils ont là aussi détruit, hein, puisque c'était aussi un patrimoine, ces traces donc, de l'ancien quartier du bout du pont.
6: Mais pour la circulation, elle ne se faisait pas double sens.
1: Alors, effectivement, c'est assez complexe parce que le pont que l'on a aujourd'hui, il a été élargi plusieurs fois. Il était moins large. En gros, il faut laisser que ce que vous avez en bitume aujourd'hui, hein, et presque un peu moins, pour avoir la largeur du pont jusqu'au 18e. Hein, jusque dès 1820 où on élargit le pont. Donc il y a des questions qui se posent, c'est vrai, au niveau, si on y vient avec une charrette, comment ça se passe au niveau, est-ce qu'on arrive à se croiser ou pas? Difficile à dire parce qu'on n'a pas les mensurations exactes de la largeur du pont. Une chose que je n'ai pas dite et qui est très intéressante, vous savez, on a une charte qui parle des coutumes du pont et qui donne tout un tas de réglementations. Cette charte est du 13e, après post-croisade contre les Albigeois, et elle est très intéressante parce qu'elle mentionne donc ce qu'il faut payer quand on passe avec une poule, quand on passe avec un cochon, qu'il soit mort ou vivant, avec des bottes de foin et autres. Quand on est un être humain, on ne paye pas si on n'a pas de marchandises, sauf si on est juif. Ça, il faut quand même le mentionner, c'est la coutume venant de France, qui a été appliquée, post-croisade contre les Albigeois, et le juif doit payer mort ou vivant. Donc si vous passiez avec un convoi funéraire, le mort paye autant que les vivants. Voilà, ça c'est une des anecdotes qui est intéressante de mentionner dans cette histoire de la charte des coutumes du pont. Est-ce que vous avez d'autres questions ?
7: Paraît-il,
1: oui.
7: À l'angle de boulevard Assas-Sorel et la rue Capitaine-Julia, oui, à l'emplacement actuel de la maison de quartier de Madeleine,
1: oui.
7: Il y avait soi-disant un cimetière.
1: Tout à fait.
7: C'est vrai.
1: On a été un des premiers arrivés sur les lieux. je raconte l'anecdote. Il y avait les travaux. J'avais même pas regardé les travaux. Je passe en voiture et puis il y a un monsieur qui me dit, mais tiens, mais vous qui faites de l'archéologie, venez voir. Alors il m'arrête et puis il y avait des ouvriers qui se passaient des têtes. Et je lui dis, mais qu'est-ce que c'est ce truc? Je n'avais pas connaissance qu'il y avait là un cimetière, pourtant, qui est un cimetière pas très ancien, 18e, mais qui a perduré jusque je ne sais plus quand exactement, mais jusqu'à une période assez récente. Et donc effectivement, les travaux ont été arrêtés. Il y a eu une fouille rapide des tombes qu'il y avait. On a une, je l'ai pas là, mais j'ai une très jolie photo où l'on voit très bien l'emplacement de tous les cercueils. Ont été relevés des chapelets, par exemple, des traces d'épingles pour le linceul, quelques tombes d'enfants, un cimetière tout à fait classique qui était lié, lui, à l'église de la Madeleine moderne. Voilà. Et donc ça, c'était juste lors de la construction de cette maison de quartier.
2: Nous savons dire que l'église Saint-Martial est rappelée par une statuette qu'on peut voir à l'angle de l'empoignure du bar des Fruits.
1: Effectivement, l'église Saint-Martial, où il ne reste quasiment rien, il reste une petite statue quand on va dans la petite rue qui effectivement rappelle l'église. Est-ce que vous avez d'autres questions? Sinon, je vous invite à venir lors des journées du patrimoine, nous rencontrer et puis voir plus que ce que je vous ai dit là, bien évidemment. En tout cas, je vous remercie de votre attention.

0: Je ne suis pas particulièrement intéressé par l'histoire, mais je trouvais qu'il y avait une clarté, une précision dans les détails qui est passionnante, quoi. Et ça donne presque envie de fouiller un peu plus des fois des choses qu'on connaît mal, quoi. Voilà.
1: Très bien, comme d'habitude d'ailleurs, parce que monsieur Yann Rock, je suis allée à des conférences déjà au lycée Rascol avec lui. On se régale, excusez l'expression. Et je voulais justement savoir s'il y en aurait d'autres conférences par le centre archéologique ou par le patrimoine dans la saison qui vient là. Parce que je suis une fervente admiratrice des conférenciers du patrimoine et du centre archéologique.
2: Écoutez, ça confirme ce que j'avais déjà vu et entendu déjà, à savoir des sources bien fondées, des dates, des éléments qui nous échappent, qui remet au goût du jour. Voilà, donc à suivre et à perdurer, quoi, on va dire. Conférencier, je pense être passionné. Et quand on est passionné, il vous amène tout le temps quelque chose de nouveau. Même pour les gens qui sont curieux d'histoire, c'est on va dire incommensurable sur le bijou.

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0: à droite, on n'aime pas trop partager. 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
0: À droite, on s'en fout d'être malheureux. L'important, c'est d'être riche.

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Non, mais parce qu'aujourd'hui, le public, si tu l'écoutes, tu vas pas loin, hein, tu ferais même plutôt marche arrière. Non, c'est vrai, il est pas clair, il veut une chose et son contraire, tu sais, il veut un album qui déchire, mais que personne connaît, un album pas connu, mais qui déchire, un truc introuvable, mais que lui, il a trouvé. Ils font tout pour te faire connaître, et une fois que t'es connu, ils t'aiment plus. Bon, en même temps, hein, les artistes, c'est pas mieux, hein, tout cela, courir après leurs petits albums, leurs promos, leurs distances.

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0: C'est quoi la base?
1: Alors la base, c'est un truc en ferraille, c'est une roue de charrette.
0: Ouais.
1: Un cercle, tu vois. Là, je l'ai soudé des ferrailles. J'ai mis une tôle en dessous pour pouvoir mettre la terre. Voilà, comme ça, on pourra le transporter facilement. Là, j'ai une petite fondation.
0: Et d'accord, ça va aller à côté des barbecues. Voilà. Des barbecues
1: Bon, la fondation, tu vois, avec. Voilà. Ça va venir ici, des parpaings dans ce sens-là, parce que des fois, quand il y a les crues, bon, c'est pour pas l'emmener. Donc, parpaing, parpaing, et ça sera posé ici, avec le Manitou. On a vu ça avec le gars de la mairie, là, un des ouvriers de la mairie. Pour lui, c'est pas un souci.
0: Du coup, le projet, il a été initié l'année dernière sur Alternativa.
1: Après Alternativa, effectivement, on est allé voir la mairie. On lui a demandé si, on a demandé à la mairesse, en fait, s'il y avait moyen de fabriquer un four collectivement, ici sur cette base-là.
0: Et tout de suite, Tarn, sur la base, ouais, de loisirs, quoi.
1: Exactement, et on a dit que ça serait un four accessible au même titre que les barbecues,
0: ouais,
1: à la disposition de tous. Et bien sûr, elle a tout de suite dit oui. Et puis, par ailleurs, je connais le directeur de l'école. C'est un copain qui est dans une association à laquelle je participe aussi, là. IDEM. C'est Initiative Développement Entraide Mondiale.
0: Uh-huh.
1: Et j'en ai parlé, j'ai dit, bah tiens, on a ce projet de faire un four, etc. Tout de suite, il a dit oui. On a rencontré donc l'équipe pédagogique, là, les trois enseignants, une heure après, le programme était fait. Donc ils étaient vraiment partants. Et alors, en revanche, ce qui est bien, c'est que c'est aussi fait dans le cadre de la, comment on appelle ça, du printemps le printemps de la vallée. C'est un collectif d'associations et d'individus, parce qu'il n'y a même pas que des associations, qui organisent des concerts, des randonnées, du théâtre, etc. sur 5-6 mois dans l'année, tu vois. Et c'est tout à fait informel, il n'y a pas voilà, ne peuvent participer apparemment, hein, si j'ai bien compris, en tout cas c'est comme ça que nous on l'a vécu. T'as un projet, si ça va dans le cadre de la volonté de cette équipe-là et puis du maire, et tu peux faire, voilà. Donc ça en fait partie. La mairesse a tout de suite été d'accord, l'équipe pédagogique s'en est emparée. Et au départ, on voulait le faire entre nous, tu vois, puis avec les sites, on va juste mettre là comme ça aussi, avec les citoyens du coin. Et le fait que ça se passe avec les enfants, franchement, c'est super bien. Au point même que on nous a demandé, enfin là dernièrement, là, samedi dernier ou dimanche dernier, j'ai vu des parents d'élèves de l'école d'Alban. Ils m'ont dit, ouais, c'est bien ce projet-là, vous tenterez pas de venir le faire, Alban? Enfin, on a dit, à voir, si c'est pour l'école, ouais.
0: Parce que du coup, en termes de coût, c'est...
1: Ça coûte rien.
0: De la paille, qu'est-ce qu'il y a comme...
1: Voilà, paille, terre, sable. Et puis de l'eau. La paille, bon, c'est de la paille que j'ai à la maison. Voilà. D'ailleurs, il y a du blé, tu vois, qui a poussé.
0: Ouais.
1: Après, le sable, c'est la carrière, tu sais, ouais, la sablière, ouais, qui nous le donne. Parce qu'en plus, le gamin participe. Et puis, la mairesse, c'est... La femme du monsieur qui exploite ça, c'est la mairesse d'Assac, mmh, qui fait partie aussi, qui participe au printemps de la vallée. Donc, le sable, il nous le donne. La terre, c'est... celle que j'ai dans la voiture et celle qui a servi à la base, c'est la terre que j'ai récupérée sur un chantier à Alban, à la maison des services. Et puis la super bonne terre là qui a fait le dôme, ouais, c'est la potière d'Alban,
0: ah oui,
1: Anne-Marie qui nous l'a donnée. Donc tu vois, voilà, c'est un projet qui coûte
0: chacun
1: pas cher.
0: Chacun a mis un petit bout de...
1: Ouais, c'est ça. Chacun a participé un petit peu et du coup, ça revient pas cher du tout. Après là, les partants qui vont servir à la structure et le ciment, ça c'est la mairie qui nous le paye.
0: Ouais. Et la mairie juste donne l'autorisation de le faire.
1: Exactement. Pour la mairie, c'est...
0: Du coup, il y aura de l'entretien ?
1: En principe, non. Un coup qui sera fini, je vais faire un revêtement chaud dessus, de façon à ce que ça soit étanche. J'en ai un à la maison que j'ai fait il y a plus de 7 ans. Bon, il est sous un balcon, donc il n'est pas tout à fait sous la pluie en permanence. Mais bon, il prend quand même la flotte. Il n'a pas bougé du tout. Et là, je me suis arrangé pour faire là-dessus. Tu vois, comme ça, l'eau, elle pourra descendre directement. Tu vois, un coup que ça sera fini, ça sera complètement rond là.
0: Ouais, ouais.
1: L'eau, elle pourra couler là et ça restera pas. Ça pourra pas pourrir. Voilà. Donc, j'ai bon espoir. Putain, il a bien tenu. Il n'a même pas fondu ni rien. Bon, faut dire que je suis venu assez régulièrement voir comment ça se passait. J'ai mis un petit peu parce qu'il faisait chaud. L'autre jour, quand je l'ai découvert là sous la bâche, ouais, c'était brûlant.
0: Ah ouais, ouais, vraiment, franchement brûlant. C'est pour ça que j'ai mis une serviette avec un peu.
1: Une serviette mouillée. Bon, alors là, avant que les gamins arrivent, comme l'autre jour, ils étaient très pressés, on n'a pas eu le temps. Oh, j'ai oublié de prendre la porte chez l'ami. J'allais chercher la porte. Parce que j'ai pas eu le temps de faire une porte.
2: Donc. Très basse, 31 mai 2017.
1: En gros, elle sera là.
0: Attends, parce que du coup, c'est un ovale, plus ou moins.
1: Non, ouais, c'est rond. C'est rond, mais je l'ai fait comme ça, de façon à ce qu'on puisse avoir une petite margelle.
0: Ouais.
1: Là, ici, je mettrai une petite tablette, de façon à ce qu'on puisse poser les plats et tout. Donc, en principe,

0: C'est dur, hein?
1: Ouais. C'est déjà dur, c'est bien. Alors, la porte, il faudrait peut-être même que je coupe un peu plus.
0: Je vais couper un peu. Parce que du coup, c'est... Ouais. C'est pizza?
1: Ouais, c'est ça. C'est ça. Il y a l'ouverture, c'est à peu près...
0: C'est le diamètre d'une pizza, quoi.
1: C'est, là, on pourra, ouais. En fait, on pourra mettre 3 pizzas dedans.
0: D'accord.
1: On peut mettre l'ouverture, elle est prévue de 30 cm par 14, et on peut mettre 3 plats pizza dedans.

0: Il y a eu à Trébasse avant un four banal, un truc comme ça?
1: Je ne sais pas. Mais c'est marrant parce que c'est vraiment cette idée-là, de faire un four banal. Mais il y a plein de gens qui nous ont demandé, hein, de venir faire des fours chez eux, etc. Mmh. Grâce à Alternativa. Bon, ça, ce sable-là.
0: C'est pas de séparer.
2: Bon, ce matin, pour les gamins, l'activité
1: va consister à prendre. Mais ils l'ont déjà fait en plus, donc c'est bien. C'est bien parce que c'est répétitif, ils l'ont déjà fait une fois, donc là ils vont le refaire. Voir si faut que je redonne autant d'explications que la première fois ou pas. Parce que c'est bien du coup. Donc là, j'ai ramené de la terre qui est brute. Ouais. Faut qu'ils la concassent, qu'ils enlèvent maximum de cailloux. Et après, qu'ils mélangent la paille avec la terre. Voilà, et là donc on va refaire un mélange qui est de moitié-moitié. Alors quand on dit moitié-moitié, c'est vachement, c'est au pif, hein. Moitié paille, moitié terre. Et la dernière couche, celle qu'on fera avec les tout-petits, c'est un tiers de terre et deux tiers de paille. Donc ça, c'est vraiment la partie chauffante, ça c'est ce qui va en magasin à chaleur, c'est pour ça que c'est terre et sable. C'est le sable qui prend la chaleur, c'est la terre qui fait le lien. Et après tout le reste, c'est... il y en a qui ont mis leur pouce. Et après, ça, c'est vraiment que de l'isolant. Donc, quand c'est fini, ça fait pratiquement 20 cm d'épaisseur. Et c'est quand même pas mal. Hein. Je suis sûr
0: que... Sans que j'imagine ça soit brûlant sur la dernière couche.
1: Et au-dessus, tu le sens pas. Hein. Ouais. L'alternative, il est resté allumé toute la journée. Et on mettait la main dessus. Voilà, tu sentais que c'était chaud, mais c'était tiède, on va dire. Ouais. Voilà.
3: Autrefois, il y avait un four dans chaque village, un four banal. Banal est une lointaine référence au droit du Moyen-Âge. Ban signifie astreinte. Le four banal était celui que le seigneur avait fait construire et qui était obligatoire. On ne pouvait cuire son pain ailleurs. La raison principale en était la sécurité contre le feu, ce grand ennemi des temps passés. Le four banal était allumé 24 heures sur 24 et les familles utilisaient le temps de four qui leur était attribué afin de cuire leur pain. C'était un lieu de rencontre très prisé car la chaleur près du four était bénéfique à tous, en comparaison du climat hivernal extérieur. Malheureusement, c'était aussi un moyen pour le seigneur local de faire payer encore un peu plus les villageois. Les banalités sont les taxes dues au seigneur en échange de l'utilisation de son four, moulin ou pressoir. Les installations dites banales ne doivent pas être confondues avec des installations communautaires beaucoup plus courantes et dont la gestion revenait à la collectivité. Les enfants des écoles de Trébasse et Curval nous ont rejoints sur la base de loisirs de Trébasse en ce 31 mai couvert pour continuer à monter la structure du four. On écoute.
0: Alors c'est quoi ce chantier-là?
4: C'est un four à pain collaboratif. Il y a trois classes qui ont voulu le créer. Les maternelles, les primaires, les maternelles, les CE1, les CE2, les CP et les CB1-CE2.
0: Comment s'appelle l'école, votre école?
4: L'école de Villeneuve-sur-Tarn, 80-250 Curval.
0: Alors et à quoi il va servir ce four? Qui veut répondre?
5: Hop. À faire cuire du pain.
0: Que des pains? Que du pain ou autre chose?
5: Que du pain, je pense.
0: Je crois que des pizzas aussi, non?
6: Quand on l'aura terminé, on viendra tous ensemble et au restaurant en haut dans le village. On fera des pizzas et on viendra les faire cuire.
0: Ok. Toi, tu voulais rajouter quelque chose?
5: Non.
0: Non? C'est tout comme il a dit?
7: Collaboratif, je pense qu'il va expliquer.
0: Ouais, qu'est-ce que c'est collaboratif?
8: C'est que tout le monde peut s'en servir.
0: Gratuitement, quoi. C'est-à-dire mis à disposition pour tout le monde.
8: Voilà, c'est ça.
0: Alors, comment il va marcher, ce four?
8: On va mettre du feu. Et puis, quand ça va s'éteindre, le sable va... Le caillou va emmagasiner la chaleur et on pourra faire cuire à long terme.
9: C'est l'argile. C'est pas les cailloux, c'est l'argile qui fera tenir la chaleur.
0: Et il y a combien de matières, en fait, dans ce four?
9: Il y a l'argile, de la paille... Du sable, du gravier.
0: Et sur quoi il est posé?
5: Des galettes. Des galettes.
0: Ouais. Et dessous, il y a quoi dessous?
5: Il y a trois galettes en fait.
0: Ouais. C'est fait avec quoi?
5: De la paille, de l'argile et du gravier.
0: Est-ce que tout le monde aime les pizzas?
10: Oui.
0: Là, tout le monde répond. Alors, si vous deviez. La première pizza que vous feriez avec ce four, ça serait quoi? On va essayer de faire une recette à plusieurs. Déjà, qu'est-ce qu'il faut pour une pizza? Alors, essayez de... Ouais. Qu'est-ce qu'il faut pour commencer une pizza?
11: Avec de la pâte.
0: Ouais, de la pâte à pain.
11: Oui.
0: Qu'est-ce qu'il y a dans la pâte à pain, du coup?
11: De la farine, des œufs, de l'eau, du sel.
0: Ensuite, qu'est-ce qu'il faut une fois qu'on a la pâte? Alors, hop.
11: Soit de la tomate ou soit de la crème fraîche.
0: Ouais. Base de tomate ou base de crème fraîche.
6: Une savoyarde, en gros, c'est avec des patates, un peu comme une raclette, en gros.
0: Avec du fromage, beaucoup de fromage.
6: Ouais, voilà.
0: Donc, il y a des bases de crème fraîche et sauce tomate. Là, on nous a parlé de savoyarde avec des patates. Qui c'est qui a d'autres idées?
6: Chorizo, piment et fromage.
11: Gruyère.
0: Des gruyères, ouais. Qu'est-ce qu'il y a d'autre?
11: Des lardons.
0: Des lardons aussi, oui. Qu'est-ce qu'il y a, qu'est-ce qu'on peut faire de... Est-ce que si on devait faire une pizza que avec les produits locaux ici, comment on pourrait faire? Du cochon, ouais. Mais tu mets juste de la pâte et du cochon dessus?
6: Non, cochon, fromage, des patates, oui. Ouais. Du miel.
0: Ouais, des pizzas au miel, ça peut être du chèvre miel aussi. Alors.
11: Des pizzas aux noix.
6: Du fromage de chèvre.
0: Ouais. Et alors du coup, on l'appellerait comment cette pizza? Une pizza qui serait que locale. Comment? On va essayer de trouver un mot. Essayez de trouver une idée à chacun de comment on pourrait l'appeler.
11: Pizza collaborative.
0: La pizza quoi?
11: Pizza aux légumes.
0: Mais si, pour dire que c'est une pizza d'ici.
10: Pizza locale.
12: Pizza locale.
13: Ou pizza locale.
14: Pizza très basse.
0: Pizza très basse. Occitanie.
15: Oui, pizza Occitanie.
0: Ou pizza de la vallée du Tarn.
16: Ah oui, de la vallée du Tarn.
17: De la vallée du Tarn.
0: Ok.
18: Pizza de la vallée du Tarn.
0: Pizza du Tarn.
19: Pizza tarnaise.
0: Ok. Qu'est-ce que vous aimeriez faire avec ce four en plus? Donc il y a quelqu'un qui m'a parlé de pain aussi. Comment ça se fait le pain?
11: La farine. De l'eau, je crois. Un peu d'eau, du sel.
0: Et du coup, est-ce que vous connaissez d'autres pains?
11: Des olives.
0: Oui, de là, du pain aux olives. D'autres pains ou d'autres...
11: Le pain aux figues.
0: Mm-hmm. C'est toujours du blé ou ça peut être aussi, par exemple, est-ce qu'on peut faire des... Il y a d'autres farines, on peut faire des pains avec d'autres farines.
11: De la levure. Farine de levure, je
0: crois. Alors la levure, c'est pour faire lever le pain. C'est pour le lever. Mais est-ce que vous connaissez, par exemple, de petites épeautres? C'est du blé ancien ou des choses comme ça, vous connaissez? Tu connais le pain au petit épeautre? La céréale?
11: Non. Non.
20: Le châtaignier?
21: Du sarrasin?
0: Du sarrasin, oui.
22: Du tournesol.
0: Ah oui, d'accord. Aux graines de tournesol sur le pain. Et si vous deviez faire une fête autour du four à pain et à pizza, parce que là, une fois qu'il sera installé, il faut le faire vivre. Il faut que les gens se l'approprient, etc. Alors, comment vous verriez une fête? Est-ce que ça serait tous les ans? Est-ce que ça serait la fête du four? Comment on l'appellerait? Comment on pourrait inventer ça?
6: La fête, ça serait un peu festive. Festive, donc...
0: C'est-à-dire que comment...
6: La fête de tous les jours. Comme ça, on ne travaille pas.
0: Non. Tous les jours, on viendrait cuire son pain et sa pizza ici.
23: Le festival de Trébasse.
0: Et alors, ça serait comment? On demanderait aux gens d'amener des choses à venir faire cuire dans le four, oui. Dans le four, par exemple?
6: Le festival du pain.
0: Ouais.
6: Le festival de la pizza.
0: Aussi, ouais.
23: La fête du pain.
11: Bah, ils viennent nous dire la fête du pain.
0: La fête du pain.
11: Voilà.
0: Et alors, qui c'est qui aimerait bien devenir boulanger ou pâtissier ou faire des pizzas ou...
6: Je veux bien devenir pâtissier.
0: Pâtissier.
24: Il n'y a pas le nez, il va être un bûcheron.
0: Et toi?
25: Moi, pâtissier aussi.
0: Pas boulanger, forcément. Pâtissier plus les gâteaux sucrés et tout ça.
23: Voilà, c'est ça.
25: Ouais, pâtissier.
0: Et toi?
11: Moi aussi, pâtissier, ça peut plaire.
0: Ouais.
11: Boulangère.
0: Et alors, qu'est-ce que... Ça veut dire que tu vas te lever tôt pour être boulangère, il faut se lever tôt, non?
11: Oui.
0: Ça te dérange pas, tu te lèves tes matinales?
11: Oui.
0: Bon, ok.
26: Henri, est-ce qu'on peut faire une jolie photo tous ensemble, s'il te plaît?
0: Avant de continuer. Il n'y a pas de problème.
27: Allez, on se met... Vous venez alors, vous mettre derrière
28: les grands.
29: Elle est grande, oui.
27: Non, on ne monte pas dessus, on se met autour.
28: Kiki.
27: Les petits, là encore.
29: Ouais, un grand sourire quand même. C'est le four. Lapin.
30: Pour lapin.
29: On pourrait essayer de faire cuire un lapin dedans.
27: Arthur, regardez.
29: Attention, sourire.
27: À trois, on dit pour lapin.
29: Allez.
27: Un, deux, trois.
31: Pour lapin.
27: Ah, super.
29: On va le baptiser, on va mettre le four lapin.
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